merci Jean-Pierre. Maintenant, je vous rappelle que vous écoutez l'émission Les Années Vinyles, édition spéciale spatiale du jeudi 25 juin, entièrement chanson québécoise, et ce jusqu'à 21h. Mon nom est Yves Chavanel et je vous adore. Mais si vous êtes là, pardon, j'ai un chat dans la gorge. Si vous êtes là depuis le début, je vous dis un énorme, gigantesque merci. Et si vous venez de vous joindre à nous, on vous souhaite la bienvenue parmi nous. Maintenant, prochaine 55, on écoute quoi? Oh, oh, que de la bonne musique, vraiment 100% québécois. Puis, dois-je vous le rappeler? Les Sultans, à toi que je pense, c'était en 67. Les Sinners, des gens bien corrects, gros succès radio en 72. Jean Leloup, en 1990, qui s'emparait des radios commerciales du Québec entier. Et du premier album de Paul Piché, il n'y a pas grand-chose dans le ciel à soir. Mais c'est mon groupe québécois préféré qui donne le coup d'envoi de cette prochaine quintette. Les Oulops avec « Tout ira très bien ».

Merci, mon petit Paul Piché. De son premier album en 77, très populaire à l'époque, dans la vague nationaliste, s'il vous plaît. Maintenant, prochaine séquence, encore quelques 26 minutes et des poussières à passer ensemble. Prochaine séquence de 5, oui, qu'est-ce qu'on écoute? Bruno Fréchette, c'est bon de revoir ce qu'on aime, oui, en ces temps de festivité, c'est un succès de l'année 78. Peut-être pas autant succès que Les Petits Cœurs, mais bon, ça a été quand même populaire à son époque. Donald Lautrec, que certains s'entendent pour dire qu'il s'agit de sa meilleure chanson, peut-on les contredire? Héloïse, excellente chanson de l'année 69. Joël Denis, La vie de cowboy, c'est en 71. Et en 76, René Claude nous parlait de Tous ceux qui veulent changer le monde. En 76, imaginez, on avait pas très besoin de vouloir changer le monde. Le monde changeait à chaque minute de la journée et en mieux ou en pire, c'est à vous de juger. Mais c'est quand même Garoulou qui donne le coup d'envoi de cette prochaine brochette de 5 non-stop avec Victoria.

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Ma charmante et dangereusement talentueuse René-Claude, mais tu n'es plus de ce monde. Malheureusement. Bon. Maintenant, encore quelques minutes à passer ensemble. Pascal Paradis et l'excellente émission Le Paradis du Métal prendra la relève à 21h. D'ici là, je vous propose un voyage dans le Disco Québec de 76 avec Boule Noire, s'il est le plus grand succès disco du Québec, c'est bien. Aimes-tu la vie comme moi? Et je vous pose la question, aimez-vous la vie comme moi? Toulouse suivra avec Tout est à recommencer. S'il reste du temps, bon, peut-être un petit instrumental fabriqué au Québec, sait-on jamais. Merci d'avoir été là. Je vous donne rendez-vous dimanche de 17h. On sera ensemble pour une durée de 4h avec la meilleure musique des années 60 à 90. Une émission régulière cette fois. Merci encore de votre présence. Je vous aime, je vous embrasse et je vous dis à dimanche.

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1: Hey, salut, bienvenue dans le paradis du métal sur les ondes de Flow FM 96.5. En ce lendemain de fête nationale, ou si vous préférez de Saint-Jean-Baptiste, on aura un peu plus de groupes québécois de pièces en français ce soir. D'ici 23h, notamment dans le premier segment du Groovy Aardvark. On écoute également du Sandria et à l'instant, c'est la formation Master Plan. Voici The Call sur les ondes de Flow FM 96.

Je voulais mentionner en début d'émission, en ce lendemain de fête nationale, on va écouter un peu plus de musique québécoise en français. Ça, c'en était toute une avec Groovy Aardvark, reprise de Félix Leclerc. Le petit bonheur avec au chant Marc Vaillancourt de Barf. À venir, on aura du Astray Valley avec la pièce Bulletproof, Still Remains avec Erase You. Et à l'instant, la formation du New Jersey Knights of Malice s'est tirée de leur troisième album, Chaos Exordium. Voici The Riches of the Conjurer.

C'est la formation Still Remains avec Erase You. À venir dans le prochain segment, on aura le groupe du Colorado, Chemist avec Benny de Sight, des gens bien de chez nous, mon oncle Serge et Anonymous qui nous parle de René Lévesque. Et pour débuter, c'est un groupe du Michigan, My Own Will, une pièce tirée de leur EP Misery, ça s'intitule Phobos.

Ben oui, on écoute un peu plus de musique québécoise ce soir en ce lendemain de fête nationale. C'était Mon Oncle Serge et Anonymous avec René Lévesque. On aura deux autres groupes québécois dans les prochaines minutes de Montréal. French Frogs avec Make America Gross Again. Malgré le titre, la pièce est en français. De Québec, Soul Noir avec La Foudre des Anciens. Et on débute ce segment avec un groupe suédois, Eternal Evil. C'est tiré de leur récent album Forever Feared. Voici Triumph Through Pain.

Paradis du métal, c'était la formation Saule Noir avec la pièce La foudre des anciens. À venir dans quelques minutes, on aura comme à l'habitude un double jeu ce soir. Ce sera avec un groupe québécois. Pour l'instant, on écoute en nouveauté le groupe britannique Employ to Serve. Voici Dead Reckoning.

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1: On débute cette deuxième heure du Paradis du métal avec le double jeu. Ce soir avec Nova Spé, groupe québécois qui a été formé en 2012 par le guitariste Danny Soucy. Ils ont sorti un premier album en 2017. Lors de cette année, ils ont également fait la première partie d'Anonymous. Le deuxième album est venu en 2019, Secantis. Et après quelques changements dans la formation, ils sont de retour cette année. Un album va sortir à l'automne. Ils ont maintenant une chanteuse, Emmanuelle Desbiens-Dubois. Donc, ce soir, dans ce double jeu, on va écouter deux pièces qui sont sorties au cours des derniers mois, soit Renaissance, et on débute avec

La formation Rhapsody of Fire, c'était Seven Eric Deeds. Si vous êtes là depuis 21h, vous l'aurez remarqué, on écoute un peu plus de groupes québécois ce soir en ce lendemain de fête nationale. Et dans les prochaines minutes, on aura du Confined to Oblivion, reprise des Cowboys fringants, Les Étoiles filantes. Juste après, du Barf qui reprend une pièce d'Offenbach Québec Rock. Juste avant, on écoute un groupe finlandais en nouveauté, Siggin. Ils vont sortir un nouvel album le 10 juillet, From Nation to Chaos, voici The Crawler.

sur les ondes de Flow FM 96.5. C'était Barf avec Québec Rock. Je vous rappelle, si vous avez des commentaires, des demandes spéciales, vous pouvez m'écrire à paradismetal@hotmail.com. À venir, dans le prochain segment, on aura le groupe québécois Défaillance avec Dérape à Québec du Chuga Boom, la pièce Press Play. Et à l'instant, c'est la formation Apocalypse. Voici Intelligence.

C'était Chugaboom avec Press Play dans le paradis du métal à venir. Dans le prochain bloc de trois pièces, on aura Gontway de l'Abitibi, la pièce à bout de souffle, le groupe français Crystal Throne avec Children of the Ruins, et on passe avec un groupe québécois de Gatineau, c'est Volubilis. Voici Ashes and

La formation française Crystal Throne, c'était Children of the Ruins. On se quitte ce soir avec un groupe bien de chez nous, de Rimouski les Bâtards avec Je me souviens. Je vous souhaite une excellente fin de soirée. À la semaine prochaine.

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1: Il est 6h41 sur les ondes de Flow 96.5. Bienvenue dans deux crèmes un sucre, dernière de la semaine, déjà 26 juin 2026. C'est la date à laquelle nous sommes aujourd'hui. J'espère que vous allez bien. J'espère que vous avez passé un bon jeudi hier et que vous vous préparez à une belle fin de semaine pour nous. Je sais pas si vous le saviez, je sais pas si ça avait été annoncé, mais personnellement, lundi, nous fêtons la fête du Canada ici à Flow 96.5. Donc, nous ne sommes pas en onde et personnellement, je vous retrouve seulement que jeudi prochain, mais on n'est pas encore rendu là. Il nous reste une belle émission aujourd'hui à se mettre sous la dent. Parlant de beau, ben dehors, il fait beau. 14 degrés présentement dans Rimouski-Métis. Il y a un beau ciel. Soleil, nuages qui se marient parfaitement. 18 degrés, c'est ce qui est prévu aujourd'hui avec des averses toutefois. Pour ce soir et pour cette nuit, on parle de 11 et de 60% de possibilité d'averses. Pour samedi, 21 degrés avec 40% de possibilité d'averse. Pour la nuit, 15 avec des passages nuageux. Dimanche, 22 degrés et du soleil. Et pour la nuit, 15 avec un ciel dégagé. Lundi, 26 degrés avec du soleil. Pour la nuit, 17 degrés et des passages nuageux. Donc, on commence à voir le vrai été là, se pointer le bout du nez. Voilà maintenant pour les éphémérides du jour. Donc, on entre dans le vif du sujet. Le 26 juin 1794 avait lieu la bataille de Fleurus en Belgique. Ce jour-là, ben, les Français ont remporté une victoire décisive sur les Autrichiens, puisque le territoire de la Belgique actuelle est appartenait à la France en 1794. C'est aussi l'une des premières fois qu'un ballon d'observation est utilisé pour suivre les mouvements ennemis. Par la suite, en 1945, à San Francisco, après la Seconde Guerre mondiale, 50 États signent la Charte des Nations Unies, le texte fondateur de l'ONU. La Charte est signée ce jour-là, puis l'organisation entre officiellement en vigueur quelques mois plus tard, le 24 octobre 1945. 18 ans plus tard, en 1963, à Berlin-Ouest, le président américain John F. Kennedy a prononcé son célèbre « Ich bin ein Berliner », une formule devenue emblématique du soutien américain à la ville alors diffusée par le mur depuis 2 ans. Il s'effondrera en 1989. En 1974, une petite révolution du quotidien se produit dans un supermarché de Troy, dans l'Ohio. Le tout premier code-barre est scanné sur un paquet de gomme ballon, un geste banal aujourd'hui, mais qui va absolument transformer le commerce mondial. Et on termine ça en 1988 dans un drame qui frappe l'aéronautique. Un Airbus, A320 d'Air France s'est écrasé lors d'un meeting aérien à Absheim en Alsace. L'accident fait 3 morts et marque durablement les esprits. 6h44, pause commerciale, musique, au retour, les nouvelles avec Alphonse.
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0: Bonjour à toutes et à tous, bienvenue à votre bulletin de nouvelles régionales sur Flow 96.5. Au micro pour vous informer, Alphonse Logo. Au moins 377 jeunes de Rimouski et la Matapédia, incluant la Métis, les Basques et la Négette, pourront acquérir cet été une expérience professionnelle auprès de 251 employeurs grâce au programme Emploi-Été Canada pour un investissement de 1,67 million de dollars. L'annonce a été faite mardi dernier par le député fédéral de la circonscription Maxime Blanchette-Jonka. C'était à l'occasion de sa conférence de presse de bilan de session tenue dans les locaux de son bureau à Rimouski. Au cours de cette conférence, il a lancé quelques piques au gouvernement fédéral sur la question du manque d'emploi des jeunes en région. Par exemple, Maxime Blanchette-Jonka considère que le gouvernement fédéral ne fait pas assez pour régler le problème.
1: Moi, je suis forcé de constater que les jeunes sont de plus en plus en difficulté pour trouver un emploi, que ce soit un emploi étudiant ou un emploi même pendant leurs études ou après leurs études. Alors, il n'y a pas de solution miracle par rapport à ça, mais je pense que c'est en créant notamment de la richesse ou encore en créant de nouvelles entreprises qui vont permettre de créer des emplois. Plusieurs jeunes que je rencontre là, me le disent, qu'ils envoient des CV à coups de dizaines, ils n'ont pas de retour des entreprises pour des entrevues. Puis c'est pas parce que les jeunes n'ont pas les compétences. Hein. C'est vraiment juste parce que trouver certains emplois, c'est de plus en plus difficile pour les jeunes. Puis c'est une chose qu'on a demandé au gouvernement fédéral au cours des dernières années, quand on a vu les chiffres. On aurait pu bonifier le programme d'emploi d'été. Il y a d'autres programmes également qui existent au gouvernement fédéral, Stratégie jeunesse par exemple. Donc c'est tous des programmes de soutien qui permettent notamment à répondre à un besoin. Quand il y a une crise ou une situation exceptionnelle, je pense qu'il faut prendre les mesures exceptionnelles. Et là, il faut croire que présentement, le gouvernement fédéral reconnaît l'urgence de la situation, mais il n'y a pas d'action à court terme pour régler le problème.
0: Abordant une autre question de la circonscription qui est la relance de la desserte de l'aéroport régional de Montjoly par les grandes compagnies pour le renforcement de l'économie régionale, là aussi, Maxime Blanchette-Jonka critique le gouvernement fédéral d'être complètement absent dans les tractations en lien avec cette relance. Il garde tout de même espoir que cette relance sera faite. Maxime Blanchette-Jonka.
1: Le gouvernement fédéral est complètement absent pour le soutenir la relance là, d'une desserte de transport aérien ici à Montjoly. Et c'est pas faute d'avoir demandé. Là. Moi, j'ai bon espoir qu'on va pouvoir travailler avec une solution. Je l'espère plutôt que tard. Puis, je me permets d'être réaliste aussi. Là. Je regarde ce qui se passe ailleurs. Là. Puis, il y a des aéroports régionaux comme l'aéroport de Bathurst au Nouveau-Brunswick qui a accueilli une entreprise québécoise qui s'appelle Proper, qui est basée en Abitibi-Témiscamingue. Alors, ils sont capables d'avoir une desserte régionale, même avec une entreprise qui est dans une autre province, on peut se le dire. Alors moi, j'y crois, là. Et je peux vous dire aussi, ce que je crois, c'est que la demande est là. On a vu dernièrement dans les médias, il y avait une sortie avec des entreprises qui souhaitaient le retour d'une desserte, parce que même leurs travailleurs vont pouvoir l'utiliser. Alors moi, mon soutien, il est là. J'ai eu des discussions avec des représentants du gouvernement fédéral, mais il semble y avoir peu de vision pour le transport aérien.
0: Et ces derniers jours, partout au Québec, c'était la fête nationale à Rimouski. La fête a également eu lieu. Hugo Etier.
2: Du côté de Rimouski, la fête régionale s'est mise en branle malgré la météo très capricieuse. Des activités avec des jeux d'adresse de mini-potes de la société Jeux d'évasion, le service interculturel animé par Accueil Intégration Bas-Saint-Laurent était sur place afin d'accueillir les visiteurs. Une grande offre alimentaire était aussi sur le site. Sur le coup de 19h, les festivités étaient bel et bien lancées et c'est plusieurs centaines de festivaliers qui se sont rassemblés pour l'hommage au cowboy fringant. Par la suite, autour de 21h30, un hommage au coloc avec le groupe Tassez-vous de là a mis le feu à la place et a tassé les nuages pour faire place à la danse sur le site du parc Beau Séjour. Le grand feu de joie était bel et bien de la partie au grand bonheur des festivaliers. C'est donc une fête nationale 2026 marquée d'une grande réussite.
0: Vendredi dernier, les Jardins de Métis procédaient au lancement officiel de la 27e édition du Festival des Jardins. Et à cette occasion, la programmation estivale de l'organisme a été dévoilée avec en toile de fond quelques projets dont l'envoi, par exemple, par la direction de certains

0: sens de prendre en compte les inventaires qui sont existants. Et au-delà de ça, aussi travailler avec l'écosystème local de Métis et la région pour pousser aussi la réutilisation de matériaux et d'aller requalifier ensuite les espaces dans la région ou dans les villes qui sont intéressées à faire revivre les œuvres, les matériaux pour pouvoir améliorer des espaces publics. On veut revaloriser les œuvres, on veut réutiliser les matériaux en collaboration avec les locaux et on veut aller requalifier les espaces des municipalités.
1: Avec des dizaines de milliers de visiteurs annuellement, les jardins constituent l'une des portes d'entrée pour les touristes dans la région. Monsieur Bruno Paradis, préfet de la MRC de la Métis, était satisfait de la nouvelle programmation des jardins.
2: Les gens de Métis et le Festival des jardins, pour moi, c'est à la fois le monde qui vient visiter notre région, mais c'est aussi une ouverture sur le monde pour les gens de notre région. Fait que c'est le meilleur des deux. Ça permet aux Métisiens, aux Méticiennes de venir visiter les jardins puis avoir accès ou goûter à qu'est-ce qui se fait de mieux. Mais c'est aussi un endroit hyper relaxant. Il y a bien des gens qui connaissent la Métis à cause des jardins.
1: En terminant, l'ancien directeur du site, M. Alexander Refford, nous a confié ce qui explique, selon lui, le succès des jardins depuis de nombreuses décennies.
3: Sur la même site, on découvre dans un espace de quoi, 2-3 heures, l'histoire, mais en même temps, on découvre un peu qu'est-ce que les architectes pensent va être notre avenir. Donc, c'est vraiment fascinant et intéressant.
1: C'était Hubert Théberge du programme IJL pour Flow FM.
4: Ce sera tout pour ce bulletin de nouvelles. Merci de l'avoir suivi. 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

Bonjour, ici Olivier Lefebvre. Au Venezuela, les recherches se poursuivent pour tenter de retrouver des survivants sous les décombres, moins de 48 heures après le puissant double séisme qui a frappé le pays. Le dernier bilan fait état d'au moins 235 morts et plus de 4300 blessés. Ottawa a annoncé un fonds de 5 millions de dollars pour soutenir les secours d'urgence. Le service de police de la ville de Montréal annonce que des funérailles civiques ouvertes au public seront organisées pour le policier Mohamed Lamine Ben Redouane, mort dans l'exercice de ses fonctions lundi lors de la fusillade survenue dans le quartier Côte-des-Neiges. La date n'a pas encore été précisée. Hier, des dizaines de personnes se sont rassemblées sur la place du 6 décembre 1989 pour dénoncer l'idéologie incel dont se réclamait le tireur. Mark Carney fera le point ce matin sur l'avenir du 24 Sussex à Ottawa. Il invitera des entreprises canadiennes à soumettre leurs idées pour rénover le manoir de 35 pièces qui a servi de résidence officielle au premier ministre canadien. Le bâtiment est fermé depuis 2015 pour des raisons de sécurité. Au moins de 150 millions d'Européens devraient connaître des températures supérieures à 35 degrés aujourd'hui. Comme la Suisse, le Royaume-Uni a battu son record hier de chaleur pour un mois de juin. En France, la marche des fiertés LGBT prévue demain à Paris a été reportée. La France déplore 55 morts par noyade depuis le début de la canicule. Et au soccer, l'affrontement le plus politique de la Coupe du monde de la FIFA aura lieu ce soir à Seattle aux États-Unis. Les organisateurs prévoient un important choc des valeurs puisque la FIFA a autorisé les drapeaux arc-en-ciel dans les gradins à l'occasion des célébrations municipales de la fierté LGBTQ+, alors que le match opposera l'Iran et l'Égypte, deux pays où l'homosexualité est criminalisée. Voilà, c'était les informations.

Maintenant, c'est 15 degrés avec 18 au maximum aujourd'hui. Il y aura des averses ce soir et cette nuit. On parle de 11 et de 60 % de possibilités d'averses. Pour demain, samedi, on parle de 21 degrés et de 40 % de possibilités d'averses. Pour la nuit, 15 avec des passages nuageux. Pour dimanche, 22 degrés et du soleil. Et pour la nuit, 15 degrés avec un ciel dégagé. Lundi, 26 et du soleil. Et pour la nuit, 17 degrés avec des passages nuageux. Mardi, 23 avec des nuages. Pour la nuit, 17 degrés avec des passages nuageux. Mercredi, 24 degrés avec une alternance soleil-nuage. Pour la nuit, 17 avec des passages nuageux. Il est 7h.

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1: Il est 7h14 sur les ondes de Flow 96.5. Bienvenue dans le crème un sucre pour ceux qui viendraient de se joindre à nous. Fin de semaine en vue, déjà vendredi, déjà la dernière cette semaine. Donc, bien hâte de recharger nos batteries. Donc, il n'y a pas de radio lundi ici à Flow 96.5. On célèbre la fête du Canada, donc de retour mardi, mais personnellement jeudi, c'est Hugo qui me remplacera la semaine prochaine. On n'est pas encore en dilemme, reste une émission avec vous aujourd'hui. Il y aura l'indice d'inflammabilité, oui, dans quelques instants. Les actualités par la suite, spécial repêchage dans la chronique sport. Il y aura un 12 mode flou également vers les 7h45. Donc voilà. Vers les 8h35 également, on va jaser avec Hugo Étier. Il est 7h15. Indice d'inflammabilité s'en vient.
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1: Donc, à 7h16, l'indice d'inflammabilité émis par la Sopfeu dans Rimouski, Matapédia, est à bas. Demain, même chose et après-demain aussi. C'est l'indice de danger d'incendie que l'on vous présente. C'est la Sopfeu qui l'établit quotidiennement pour permettre d'évaluer le risque de feu de forêt ainsi que d'adopter des comportements appropriés en cas de feu de forêt. 7h16, on s'en va aux actualités.

Donc, à 7h23 maintenant, sur les ondes de Flow 96.5, je vous parle du bilan de fin de session parlementaire pour Maxime Blanchette-Jonca. Le député de Rimouski, la Matapédia, Maxime Blanchette-Jonca a dévoilé plus tôt cette semaine son bilan de la dernière session parlementaire. Il qualifie cette session marquée par d'importants gains pour la région. Le député bloquiste met notamment en lumière les investissements fédéraux accordés au logement social et abordable, citant entre autres le projet Mission Unité-Aînée, ainsi que les résidences étudiantes de l'UQAR ainsi que d'UTIL. Parmi les réalisations importantes de la dernière session, il souligne également la reconstruction complète du vieux théâtre de Saint-Fabien, un projet ayant bénéficié d'une contribution fédérale de 4 millions de dollars au cours des derniers mois. Maxime Blanchette-Jonca a aussi été très actif dans les débats entourant la réforme de l'assurance-emploi. Il affirme avoir défendu des mesures mieux adaptées aux réalités des entreprises et des travailleurs touchés par les tarifs douaniers imposés par les États-Unis. Donc, voilà pour Maxime Blanchette-Jonca qui dresse son bilan de session parlementaire. Sinon, on va parler d'un autre candidat, de celui qu'on verra sur nos pancartes ici même à Rimouski au mois d'octobre, Yoann Saint-Pierre. Il s'engage pour l'arrivée d'une unité d'hémodynamie à l'hôpital de Rimouski. C'est l'une de ses priorités électorales, lui qui vient du milieu de la santé. Selon lui, le développement de cette technique visant à débloquer les artères a largement fait ses preuves et constitue désormais un soin essentiel dans un hôpital digne de ce nom. Il souhaite également s'attaquer aux travaux de modernisation de l'hôpital ainsi qu'au prolongement de l'autoroute 20. Il reconnaît toutefois que la situation financière de la province est loin d'être favorable et qu'il faudra faire preuve de créativité afin de respecter les engagements, notamment face aux défis que rencontrent les municipalités. Il est 7h25. Nous autres, on s'en va au sport. Je vous ai préparé un repêchage simulé pour ce soir, puisque c'est la première ronde du repêchage de la Ligue nationale de hockey. Si jamais vous ne voulez pas manquer ça, si jamais vous voulez être implacable, restez là. C'est tout de suite après Auguste.

0: 7h30 sur les ondes de Flow 96.5. Et ce soir, c'est le repêchage de la Ligue nationale de hockey. Donc, pourquoi pas un petit repêchage simulé. J'ai fait mes devoirs cette année. J'ai suivi les espoirs et je vous dis, selon moi, qui sont les meilleurs d'entre eux. Premier au total, John Chayka et les Maple Leafs de Toronto parlent en premier. Et sans grande surprise, c'est Gavin McKenna qui sortira premier au total. Il a dominé, mais dominé le junior canadien. Arrive à Penn State, a une très bonne saison, malgré ce que plusieurs pensent, plusieurs disent. Lorsqu'on regarde en surface, c'est sûr qu'on dit, ouais, ben, il aurait pu être plus dominant. Ouais, ben, il avait 17 ans, il jouait contre une moyenne d'âge de 22-23. Donc, on regarde une petite jeune, il a quand même été un point par match. Donc, Gavin McKenna, premier au total aux Maple Leafs de Toronto. C'est ce que ça leur prend. Et voilà, c'est pas d'autre chose à dire sur Gavin McKenna à Toronto. Le fit est naturel. Je pense que ça donne aussi un petit peu de marge de manœuvre aux Maple Leafs afin d'échanger un... Peut-être si on veut vraiment repartir en reconstruction, ce qui me surprendrait, ça donne un atout offensif que toi, tu vas garder, que tu vas développer. Tu peux permettre peut-être de demander à Willie Nylander une liste d'équipes auxquelles il aimerait se faire échanger ou finalement de tirer la gâchette sur un gars comme Matthew Knights. Les Sharks de San Jose viennent d'échanger un attaquant suédois pour mieux en repêcher un autre. Deuxième au total ce soir, Ivar Stenberg prendra la droite de McLean Celebrini. Voilà, il y a pas d'autre chose à dire. Les deux premiers choix, ça va être ça. On le sait, c'est coulé dans le béton. Ivar Stenberg va être un excellent complément à McLean Celebrini. Et c'est ça. Et c'est pourquoi Ivar Stenberg ne sortira pas premier au total. C'est parce que il ne sera pas le gars sur qui tu vas te tourner. Il peut pas être le premier dans le fil. Faut qu'il soit un complément. Et je pense que à San Jose, c'est parfait. Derrière des gars comme Smith, comme Celebrini, comme Misa, San Jose sont en Cadillac, mesdames et messieurs. Maintenant, à Vancouver, au troisième, c'est là qu'on commence à avoir du débat. Plusieurs pensaient que Caleb Malhotra serait le choix incontesté des Canucks. Finalement, il y a plusieurs personnes au sein de l'organisation qui préféraient le défenseur Chase Reed. C'est avec lui que j'y suis allé. Chase Reed, troisième au total aux Canucks de Vancouver, même si on s'est fait pogner avec un défenseur offensif américain chez les Canucks. Quinn Hughes, qu'on a été obligé de transiger au Wild du Minnesota. Est-ce que ce sera la même chose avec Chase Reed? L'avenir nous le dira. Quatrième au total, oui, les Sabres de Buffalo. Ce serait intéressant de voir ce que les Sabres vont faire. Selon ce qu'on dit, ils travailleraient sur une transaction du quatrième choix au total dans la journée d'aujourd'hui. S'ils repêchent toutefois, on va essayer de travailler sur un remplaçant à Bowen Byram naturellement. Et je crois que ce remplaçant sera Carson Carroll. Défenseur complet, excellent patineur, bonne première passe. Il a tout d'un défenseur numéro un dans la Ligue nationale de hockey. Par la suite, cinquième au total. C'est là que j'ai Caleb Malhotra. Il ne descendra pas plus bas que 5. Les Rangers de New York se cherchent un attaquant. Ils veulent un attaquant avec du punch. Caleb Malhotra, c'est un futur capitaine dans la Ligue nationale de hockey. Son plancher est beaucoup plus haut que la moyenne, mais ce qui veut pas dire que son plafond descend. Je parle en termes de potentiel. Donc, Caleb Malhotra, c'est une valeur sûre. Je l'ai cinquième aux Rangers de New York. Sixième, les Flames de Calgary. Ça aussi, ça prend du punch. Et je les ai qui sélectionnent un autre attaquant suédois, Viggo Björk, le complice d'Ivar Stenberg. Les Sharks espèrent qu'il tombe à 9, mais je crois qu'il sort 6e aux Flames de Calgary. À la défense, on est allé chercher Simon Nemec, on a déjà Zane Parekh. À l'attaque, ça fait dur pas mal à Calgary. Ça prend quelqu'un pour repartir ça de bord. 7e, Seattle. On a beaucoup... C'est exactement le contraire des Flames. On est loadé à l'attaque. Jake O'Brien, Berkeley Catton, Shane Wright, probablement échangé prochainement. On en rediscutera. Matty Beniers, j'en manque. Edward Chalet, Jager Frykus, nommez-les. Ils iront à la défense et il choisira mon petit préféré, mon grand préféré, Keith Enverhoff, du haut de ses 6 pieds 4, selon moi, prendra la direction de Seattle. Bon comparable pour Verhoff, c'est Aaron Ekblad. Je pense, évidemment, je suis pas en train de comparer les deux joueurs, mais voilà, si j'avais une comparaison à faire pour Verhoff, ce serait Aaron Ekblad. Huitième, les Jets de Winnipeg, je crois, sélectionneront un attaquant et ils iront du côté d'Ethan Belchatz des Spitfires de Windsor. Un attaquant de puissance. Il s'est blessé. Devrait, selon moi, sortir huitième, mais sa blessure ferait peur à quelques équipes et devrait, selon les informateurs, sortir plus tard. Mais je pense que si tu tombes vraiment en amour avec un gars, je pense que Ethan Belchatz est le type de joueur avec qui tu tombes en amour pendant un repêchage. Et je pense qu'une équipe comme les Jets de Winnipeg peuvent peuvent prendre une chance sur un gars comme ça. Neuvième au total, les Sharks. Là, on a repêché un autre attaquant. Faut y aller à la défense. Et selon moi, ce sera Daxon Rudolph, défenseur à caractère offensif. Rudolph fit parfaitement, oui, avec ce que les Sharks veulent. Toutefois, il y a des gars qui pourraient sortir dans le top 9 qui pourraient faire qu'un gars comme Verhoeve glisse aux Sharks 9e. Si ça arrive, là, les Sharks sont vraiment pas en Cadillac, sont rendus en Ferrari. Voilà, 10e au total, Wyatt Cullen à Nashville. Wyatt Cullen, c'est le fils de Matt Cullen qui a remporté la Coupe Stanley avec les Penguins de Pittsburgh. Plus de 1000 matchs dans la Ligue nationale de hockey pour le paternel. C'est un gars qui, c'est un gars de troisième, quatrième ligne, là, qui travaillait pas mal et tout ça. Si le fils a du père dans le nez, Cullen est rempli de talent. Pour moi, c'est un de mes joueurs préférés du repêchage. Wyatt Cullen, il a toutes les habiletés. Et s'il y a du père dans le nez, je vous dis, ça va faire tout un joueur de hockey. Ça va faire un joueur que les entraîneurs rêvent d'avoir dans leurs équipes. Combinaison de talent et travail, c'est ce que tu veux dans ton alignement. 11e au total, les Blues de Saint-Louis, selon moi, sélectionneront Tynan Lawrence. Là, on va commencer à y aller un peu plus vite. 12e, Oscar Hemming. 13e, j'ai Albert Smith, le Letton. 14e, j'ai Nikita Klepov, peut-être plus haut que certains l'ont. J'ai trouvé excellent, moi, dans la Ligue de l'Ontario. C'est pourquoi je l'ai aussi haut. 15e, Xavier Villeneuve, qui prendrait la direction de Saint-Louis. Ryan Lynn, par la suite, 16e. Pour moi, 17e, sortira Malte Gustafsson. 18e, j'ai Adam Novotny. 19e, Oliver Suvanto, qui a été très décevant au championnat U18. 20e, j'ai Alexander Command. Ilya Morozov, 21e. 22e, oui, j'ai pas... pardon, là, j'ai pas... je suis même pas capable de me lire. J'ai Elton Hermanson, voilà, pour le choix numéro 22. 23e, j'ai J.P. Earlbert. 24e, Maddox Dagenais. 25e, Brooks Rogowski. 26e, Liam Rock, qu'on a vu ici avec les Tigers de Medicine Hat lors de la Coupe Memorial en 2025. 27e, Tommy Blill des Wildcats de Moncton. Ah oui, puis d'ailleurs, Dagenais 24e. Ce serait les Canucks de Vancouver. Et pour Blill, 27e, ce serait les Sharks de San Jose. 28e, choix du Canadien, j'ai Mathis Preston. À ce rang-là, il était classé top 10 au début de la saison. A glissé pas mal. Il a joué seulement 10 matchs cette saison. Et je crois que si le Canadien peut l'avoir 28e, ça pourrait s'avérer un vol. 29e, j'ai Marcus Nordmark. 30e, j'ai Gleb Pugachev. Oui. 31e, j'ai Jack Ekstall. Et 31e, j'ai William Atkinson. 32e, oui, j'ai William Atkinson au sénateur d'Ottawa. Voilà pour mon repêchage simulé. J'étais allé un peu plus vite pour la deuxième partie, évidemment, parce qu'on n'a pas on n'a pas 14 heures sur un repêchage simulé, mais voilà, en gros, selon moi, comment la première ronde de ce soir va se dérouler. Et évidemment, il y aura des échanges de choix. Évidemment, les besoins des équipes changeront au terme du repêchage. Un gars qui glisse peut faire paniquer une équipe qui va tout faire pour aller chercher un choix quelconque. Mettons, là, les Canucks vont finalement pour Malhotra. les Sabres décident d'y aller à l'attaque et tout ça, Chase Reed descend. Peut-être que ça va faire paniquer les Sharks 9e, dire « OK, là, c'est notre gars, on va s'avancer, on va échanger le choix numéro 9. » Mais une équipe comme Seattle, peux-tu vraiment se passer d'un gars comme Chase Reed qui descend? C'est là où on va voir... c'est là où c'est toujours intéressant au repêchage de la Ligue nationale de hockey. C'est à Buffalo que ça se passe et c'est à 19h, heure de l'Est, je vous rappelle, pour le mariage entre Gavin McKenna et les Maple Leafs de Toronto. Il est 7h40. Ah oui, ben Grand Prix de Formule 1 en fin de semaine. Le Grand Prix d'Autriche à Spielberg en Autriche au Red Bull Ring. Fait intéressant sur le circuit du Red Bull Ring. C'est la terre sacrée de l'écurie Red Bull. Et savez-vous que dans un rayon de 10 km du circuit du Red Bull Ring, vous ne pouvez pas boire autre chose que du Red Bull. Sinon, vous amenez vos breuvages, vous amenez votre eau de la maison, mais vous ne pouvez pas boire une autre marque de boisson que du Red Bull. Que ce soit du Coke, que ce soit du Monster, que ce soit du Sprite, vous ne pouvez rien boire d'autre que du Red Bull. Dans un rayon d'à peu près 5 à 10 kilomètres, là, c'est vraiment impressionnant comment est-ce qu'on a arrangé ça du côté de Red Bull. Du moins, pendant la fin de semaine du Grand Prix, quand c'est pas le Grand Prix, évidemment, j'imagine que quelqu'un peut boire son petit Coke Diet sur les abords du circuit de Spielberg. Il est 7h41. Dans Rimouski-Métis, présentement, il fait 15 degrés avec 18 au maximum aujourd'hui. Il y aura des averses ce soir et cette nuit. On parle de 11 et de 60% de possibilité d'averse. Samedi, 21 degrés avec 40% de possibilité d'averse. Pour la nuit, ce sera 15 et des passages nuageux. Pour dimanche, 22 degrés et du soleil. Et pour la nuit, 15 degrés avec un ciel dégagé. Lundi, 26 avec du soleil. Et pour la nuit, 17 degrés avec des passages nuageux. 23 mardi avec des nuages. 17 degrés pour la nuit avec des passages nuageux. Toujours 7h42. 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

Donc, pour cette chronique des 12 mois de flot, je parle pour un déménagement du 1er juillet qu'il faut penser comme les déménageurs, c'est-à-dire très tôt, et surtout ne jamais attendre à la dernière minute. Qu'à réserver concrètement, les entreprises recommandent de commencer à magasiner et réserver entre 3 et 5 mois à l'avance. Pour un déménagement autour du 1er juillet, surtout dans les grands centres, là, Montréal, Québec, Gatineau, Trois-Rivières, dès la mi-mai, donc plusieurs plages sont déjà prises. Une semaine avant, les bons déménageurs sont souvent complets et les camions de location également. Pourquoi il ne faut pas attendre? C'est parce que le 1er juillet, c'est la journée la plus chargée de l'année. Certains déménageurs montent leurs tarifs de plus de 200%. On peut voir des prix jusqu'à 500$ de l'heure pour 3 personnes en pleine pointe. Plus vous réservez tard, plus vous payez cher, avec moins de choix d'horaire ou presque personne de disponible. Les risques du dernière minute, en attendant, vous vous retrouvez à faire plusieurs voyages avec des amis et un petit camion loué à prix fort. Accepter une compagnie douteuse faute d'autres options ou pire, devoir déménager un autre jour alors que votre bail finit le 30 juin. En clair, pour le 1er juillet, on réserve ses déménageurs comme on réserverait un billet d'avion pour Noël des mois à l'avance. Sinon, c'est plus un congé férié. C'est un déménagement beaucoup plus cher et beaucoup plus stressant qu'anticiper. 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Il est 7h46. On s'en va en musique.

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0: Bonjour à toutes et à tous, bienvenue à votre bulletin de nouvelles régionales sur Flow 96.5. Au micro pour vous informer, Alphonse Logo. Au moins 377 jeunes de Rimouski et la Matapédia, incluant la Métis, les Basques et la Négette, pourront acquérir cet été une expérience professionnelle auprès de 251 employeurs grâce au programme Emploi IT Canada pour un investissement de 1,67 million de dollars. L'annonce a été faite mardi dernier par le député fédéral de la circonscription Maxime Blanchette-Jonka. C'était à l'occasion de sa conférence de presse de bilan de session tenue dans les locaux de son bureau à Rimouski. Au cours de cette conférence, il a lancé quelques piques au gouvernement fédéral sur la question du manque d'emploi des jeunes en région. Par exemple, Maxime Blanchette-Jonka considère que le gouvernement fédéral ne fait pas assez pour régler le problème.
1: Moi, je suis forcé de constater que les jeunes sont de plus en plus en difficulté pour trouver un emploi, que ce soit un emploi étudiant ou un emploi même pendant leurs études ou après leurs études. Alors, il n'y a pas de solution miracle par rapport à ça, mais je pense que c'est en créant notamment de la richesse ou encore en créant de nouvelles entreprises qui vont permettre de créer des emplois. Plusieurs jeunes que je rencontre là, me le disent, qu'ils envoient des CV à coups de dizaines, ils n'ont pas de retour des entreprises pour des entrevues. Puis c'est pas parce que les jeunes n'ont pas les compétences. Hein. C'est vraiment juste parce que trouver certains emplois, c'est plus en plus difficile pour les jeunes. Puis c'est une chose qu'on a demandé au gouvernement fédéral au cours des dernières années, quand on a vu les chiffres. On aurait pu bonifier le programme d'emploi d'été. Il y a d'autres programmes également qui existent au gouvernement fédéral, Stratégie jeunesse par exemple. Donc c'est tous des programmes de soutien qui permettent notamment à répondre à un besoin. Quand il y a une crise ou une situation exceptionnelle, je pense qu'il faut prendre des mesures exceptionnelles. Et là, il faut croire que présentement, le gouvernement fédéral reconnaît l'urgence de la situation, mais il n'y a pas d'action à court terme pour régler le problème.
0: Abordant une autre question de la circonscription qui est la relance de la desserte de l'aéroport régional de Mont-Joli par les grandes compagnies pour le renforcement de l'économie régionale, là aussi, Maxime Blanchette-Jonka critique le gouvernement fédéral d'être complètement absent dans les tractations en lien avec cette relance. Il garde tout de même espoir que cette relance sera faite. Maxime Blanchette-Jonka.
1: Le gouvernement fédéral est complètement absent pour le soutenir la relance là, d'une desserte de transport aérien ici à Mont-Joli. Et c'est pas faute d'avoir demandé. Là. Moi, j'ai bon espoir qu'on va pouvoir travailler avec une solution. Je l'espère plutôt que tard. Puis, je me permets d'être réaliste aussi. Là. Je regarde ce qui se passe ailleurs. Là. Puis, il y a des aéroports régionaux comme l'aéroport de Bathurst au Nouveau-Brunswick qui a accueilli une entreprise québécoise qui s'appelle Proper, qui est basée en Abitibi-Témiscamingue. Alors, ils sont capables d'avoir une desserte régionale, même avec une entreprise qui est dans une autre province, on peut se le dire. Alors moi, j'y crois, là. Et je peux vous dire aussi, ce que je crois, c'est que la demande est là. On a vu dernièrement dans les médias, il y avait une sortie avec des entreprises qui souhaitaient le retour d'une desserte, parce que même leurs travailleurs vont pouvoir l'utiliser. Alors moi, mon soutien, il est là. J'ai eu des discussions avec des représentants du gouvernement fédéral, mais il semble y avoir peu de vision pour le transport aérien.
0: Et ces derniers jours, partout au Québec, c'était la fête nationale à Rimouski. La fête a également eu lieu. Hugo Etier.
2: Du côté de Rimouski, la fête régionale s'est mise en branle malgré la météo très capricieuse. Des activités avec des jeux d'adresse de mini-potes de la société Jeux d'évasion, le service interculturel animé par Accueil Intégration Bas-Saint-Laurent était sur place afin d'accueillir les visiteurs. Une grande offre alimentaire était aussi sur le site. Sur le coup de 19h, les festivités étaient bel et bien lancées et c'est plusieurs centaines de festivaliers qui se sont rassemblés pour l'hommage au cowboy fringant. Par la suite, autour de 21h30, un hommage au coloc avec le groupe Tassez-vous de là a mis le feu à la place et a tassé les nuages pour faire place à la danse sur le site du parc Beau Séjour. Le grand feu de joie était bel et bien de la partie au grand bonheur des festivaliers. C'est donc une fête nationale 2026 marquée d'une grande réussite.
0: Vendredi dernier, les Jardins de Métis procédaient au lancement officiel de la 27e édition du Festival des Jardins. Et à cette occasion, la programmation estivale de l'organisme a été dévoilée avec en toile de fond quelques projets dont l'envoi, par exemple, par la direction de certaines installations des jardins à travers les municipalités de la Métis. C'était en présence de Hubert Héberge. Reportage.
3: L'événement a été l'occasion pour la direction de parler du nouveau projet ECO qui prévoit exporter des installations du jardin dans certaines municipalités de la Métis. Madame Marie-France Stendhal, architecte et responsable

0: Des municipalités.
1: Avec des dizaines de milliers de visiteurs annuellement, les jardins constituent l'une des portes d'entrée pour les touristes dans la région. Monsieur Bruno Paradis, préfet de la MRC de la Métis, est insatisfait de la nouvelle programmation des jardins.
2: Les Jardins de Métis et le Festival des Jardins, pour moi, c'est à la fois le monde qui vient visiter notre région, mais c'est aussi une ouverture sur le monde pour les gens de notre région. Fait que c'est le meilleur des deux. Ça permet aux Métisiens, aux Méticiennes de venir visiter les jardins puis avoir accès ou goûter à qu'est-ce qui se fait de mieux. Mais c'est aussi un endroit hyper relaxant. Il y a bien des gens qui connaissent la Métis à cause des jardins.
1: En terminant, l'ancien directeur du site, M. Alexander Refford, nous a confié ce qui explique, selon lui, le succès des jardins depuis de nombreuses décennies.
3: Sur un même site, on découvre dans un espace de quoi, 2-3 heures, l'histoire, mais en même temps, on découvre un peu qu'est-ce que les architectes pensent va être notre avenir. Donc, c'est vraiment fascinant et intéressant.
1: C'était Hubert Théberge du programme IJL pour Flow FM.
4: Ce sera tout pour ce bulletin de nouvelles. Merci de l'avoir suivi. 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

Bonjour, ici Olivier Lefebvre. Au Venezuela, les recherches se poursuivent pour tenter de retrouver des survivants sous les décombres, moins de 48 heures après le puissant double séisme qui a frappé le pays. Le dernier bilan fait état d'au moins 235 morts et plus de 4300 blessés. Ottawa a annoncé un fonds de 5 millions de dollars pour soutenir les secours d'urgence. Le service de police de la ville de Montréal annonce que des funérailles civiques ouvertes au public seront organisées pour le policier Mohamed Lamine Ben Redouane, mort dans l'exercice de ses fonctions lundi lors de la fusillade survenue dans le quartier Côte-des-Neiges. La date n'a pas encore été précisée. Hier, des dizaines de personnes se sont rassemblées sur la place du 6 décembre 1989 pour dénoncer l'idéologie incel dont se réclamait le tireur. Mark Carney fera le point ce matin sur l'avenir du 24 Sussex à Ottawa. Il invitera des entreprises canadiennes à soumettre leurs idées pour rénover le manoir de 35 pièces qui a servi de résidence officielle au premier ministre canadien. Le bâtiment est fermé depuis 2015 pour des raisons de sécurité. Au moins de 150 millions d'Européens devraient connaître des températures supérieures à 35 degrés aujourd'hui. Comme la Suisse, le Royaume-Uni a battu son record hier de chaleur pour un mois de juin. En France, la marche des fiertés LGBT prévue demain à Paris a été reportée. La France déplore 55 morts par noyade depuis le début de la canicule. Et au soccer, l'affrontement le plus politique de la Coupe du monde de la FIFA aura lieu ce soir à Seattle aux États-Unis. Les organisateurs prévoient un important choc des valeurs puisque la FIFA a autorisé les drapeaux arc-en-ciel dans les gradins à l'occasion des célébrations municipales de la fierté LGBTQ+, alors que le match opposera l'Iran et l'Égypte, deux pays où l'homosexualité est criminalisée. Voilà, c'était les informations de Radio-Canada.

0: Rimouski Métis. Présentement, on parle de 17 degrés. On prévoit 18 au maximum aujourd'hui avec des averses ce soir et cette nuit. 11 avec 60% de possibilité d'averses. Demain, samedi, 21 avec 40% de possibilité d'averses. Et pour la nuit, 15 degrés avec des passages nuageux. Dimanche, 22 degrés avec du soleil. Pour la nuit, 15 degrés avec un ciel dégagé. Lundi, 26 avec du soleil. Et pour la nuit, 17 avec des passages nuageux. Mardi, 23 avec des nuages. Pour la nuit, 17 avec des passages nuageux. Mercredi, 24 degrés avec une alternance soleil-nuage. Il est 8h10.
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0: 8h18 sur les ondes de Flow 96.5. Bienvenue à tout le monde dans cette émission du 26 juin 2026. J'espère que vous allez bien. J'espère que vous passez un bon début de matinée. Pour vous, ce qui se passe, c'est les ventes de garage là, avec une pause commerciale. Petite interlude musicale, bulletin de sport au retour. Hugo Étier nous fait un retour sur ce qui s'est passé à la Saint-Jean-Baptiste cette semaine, puisque évidemment, c'était la fête de notre Québec cette semaine. Il nous revient avec ça tantôt, dans quelques instants, vers les 8h34. Manquez pas ça.
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2: À la chronique Vente de garage, il y a une méga vente de garage qui regroupe plusieurs familles. Ça se passe samedi 26 juin, dimanche 28 juin, de 9h à 5h.

ce beau temps, mauvais temps, au 146 chemin Saint-Gérard à Sainte-Blandine. Lundi 29 juin, ça se passe à Saint-Moïse au 759 route 132 ouest de 9h à 17h.

0: 32 Ouest. Voilà ce qui termine l'édition de la chronique Vente de garage.
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1: Dans la Ligue nationale de hockey au Québec Center de Buffalo, c'est soir de repêchage, alors que la séance de sélection débutera à 19h, heure de l'Est. Ce sont les Maple Leafs de Toronto qui obtiennent le premier choix au total, et ils l'utiliseront très fort probablement pour sélectionner Gavin McKenna. L'ailier de l'Université de Penn State avait tout cassé dans le junior canadien, se rendant même au tournoi de la Coupe Memorial, ici même à Rimouski en 2025, où son équipe, les Tigers de Medicine Hat, s'était incliné en finale face aux Knights de London. Le deuxième choix total appartient aux Sharks de San Jose, qui devraient l'utiliser pour sélectionner le Suédois Ivar Stenberg, qui a tout cassé au dernier championnat mondial. Et au troisième rang, ce sont les Canucks de Vancouver. Mais ce choix ne semble pas si clair. Le fils de leur entraîneur-chef, Caleb Malhotra, serait disponible à ce rang, et depuis quelques mois maintenant, on spécule qu'il serait le choix incontesté des Canucks. Toutefois, depuis un peu plus d'une semaine, certains rapports mentionnent que certaines personnes à l'intérieur de l'organisation des Canucks préfèrent le défenseur américain Chase Reed. La décision finale se prendra à la table de repêchage ce soir. Les Sabres de Buffalo et les Rangers de New York complètent le top 5. Les Sabres ont fait l'acquisition du quatrième choix au total des Blackhawks de Chicago en leur envoyant Bowen Byram. De son côté, le Canadien parle au 28e rang, où Kent Hughes et Jeff Gorton pourraient regarder du côté de la LHJMQ, alors que des joueurs comme Maddox Zajnet, Yegor Shilov et Tommy Blill pourraient être disponibles. Le premier Québécois à être repêché, ça devrait être Xavier Villeneuve, qui, selon toute vraisemblance, devrait partir entre le 12e et le 20e choix au total. Les Blues de Saint-Louis parlent 4 fois au premier tour, au 11e rang, au 15e ainsi qu'au 16e échelon, et finalement au rang numéro 29. Plusieurs de ces choix sont sujets à changer au courant de la journée, puisqu'on se souvient au repêchage de l'an dernier, où le Canadien avait transigé ses choix numéro 16 et 17 aux Islanders de New York pour faire l'acquisition d'un certain Noah Dobson. Avec plusieurs gros noms sur le marché également, ce ne serait pas surprenant de voir une transaction se dérouler ce soir, à même le plancher de repêchage, même si toutes les équipes sont à distance. Et selon le vice-président aux opérations hockey du Canadien, Jeff Gorton, il y a d'excellentes chances que les Canadiens sélectionnent au 28e rang. Toujours dans la LNH, l'Avalanche du Colorado a envoyé l'attaquant russe Valérie Nichushkin aux Blue Jackets de Columbus. En retour, Joe Sakic met la main sur un choix de deuxième tour au repêchage de 2026, un choix de troisième tour au repêchage de 2027 et un choix de cinquième ronde au repêchage de 2028. Nichushkin, 31 ans, a récolté 49 points, dont 17 buts en 72 parties avec l'Avalanche cette saison. Il a ajouté 4 points en 12 matchs de séries éliminatoires. Il reste 4 années au contrat de Nichushkin, qui en avait signé un de 8 avec l'Avalanche le 11 juillet 2022. En l'espace de 2 semaines, Nichushkin devient le 3e attaquant échangé par l'Avalanche après Jack Drury et Ross Colton, tous deux échangés aux Prédateurs de Nashville. À la Coupe du monde de soccer, hier, la Côte d'Ivoire a gagné 2-0 contre le Curaçao. L'Équateur a remporté 2-1 face à l'Allemagne. Les Pays-Bas ont gagné 3-1 contre la Tunisie. Le Japon a égalisé 1-1 avec la Suède. Le Paraguay a égalisé 0-0 avec l'Australie. Et en plus de l'Allemagne qui s'est inclinée, les États-Unis ont fait de même. À égalité 2-2 dans les minutes ajoutées à la fin de la deuxième mi-temps. Can Ayhan marque sur la dernière action du match. À la 8e minute ajoutée, il fait 3-2 Turquie qui l'emporte finalement. 3-2. Même si cette partie ne voulait rien dire, alors que la Turquie, malgré la victoire, termine 4e du groupe et les États-Unis, qui étaient assurés du premier rang, c'est toute une histoire pour les Turcs et la confiance est ébranlée du côté de la nation hôtesse. Avant-dernière journée de la phase de groupe, aujourd'hui, alors que le Sénégal affronte l'Irak, le Cap-Vert affronte l'Arabie Saoudite, l'Uruguay affronte l'Espagne, la Nouvelle-Zélande affronte la Belgique et l'Égypte croise le fer avec l'Iran. Mais le match de la journée oppose deux des meilleurs joueurs de la planète. Alors que la Norvège de Erling Haaland affronte la France de Kylian Mbappé. En termes d'équipe, la France a clairement un avantage sur la Norvège avec énormément plus de profondeur. Toutefois, à la Coupe du Monde, ça se joue sur le terrain et non sur papier. D'ailleurs, nous savions que le Canada affronterait l'Afrique du Sud en 16e de finale, mais voilà que plusieurs affrontements se sont confirmés. Le Brésil affrontera le Japon, les Pays-Bas affronteront le Maroc et les États-Unis croiseront le fer avec la Bosnie-Herzégovine. C'est fin de semaine de Grand Prix en Formule 1. alors que tout le grand cirque se déplace en Autriche, à Spielberg, pour le Grand Prix d'Autriche. Sur le circuit du Red Bull Ring, les amateurs s'attendent toujours à de grosses performances de leur écurie fétiche, menée par Max Verstappen. Le Néerlandais a remporté 4 fois le Grand Prix d'Autriche en 2018, 2019, 2021 et 2023. L'an passé, c'est Lando Norris qui l'avait emporté et le quadruple champion du monde avait dû abandonner la course. C'est un accrochage avec Kimi Antonelli, recrue à l'époque. Voyons voir s'il pourra offrir une première victoire à son écurie cette saison alors que Mercedes domine outrageusement le championnat depuis le début de la saison. C'était Émile Clouet pour vos sports et sur ce, une excellente fin de semaine. À 8h34 sur les ondes de Flow 96.5, Hugo Étier est avec nous. Salut Hugo.
2: Hey, bon matin Mel.
1: Ta première de cette saison estivale?
2: Ben oui.
1: Et tu veux nous parler de la Saint-Jean, Hugo?
2: Oui, monsieur.
1: Saint-Jean, qu'est-ce qui s'est passé cette semaine? Qu'est-ce qu'on a eu? T'as-tu le fun, la Saint-Jean?
2: Ah ben, on a eu beaucoup d'activités. Honnêtement, d'entrée de jeu, je veux dire chapeau à tous les organisateurs de fêtes nationales de toutes les municipalités avoisinantes, Rimouski, dans la Métis et tout. On a travaillé fort parce que la météo était vraiment
1: pas de notre bord.
2: Mais on a réussi.
1: Ils ont réussi à faire le feu de joie pareil que j'ai vu.
2: À Rimouski, on a réussi à faire un feu de joie.
1: Il mouillait cette journée-là, là.
2: Les spectacles ont eu lieu et il y a eu quand même plusieurs centaines de personnes sur le site. Donc, bravo pour les organisateurs de Rimouski et tous ceux autour, parce que je sais que ça a travaillé fort dans les comités où parfois on a peut-être 4-5 personnes dans une municipalité pour organiser une fête comme ça.
1: Oui.
2: Chapeau. Moi, j'étais du côté de Sainte-Luce.
1: C'était souvent pas ça. Bénévole aussi dans les plus petites municipalités.
2: Effectivement. Du côté de Sainte-Luce, où j'étais, c'était pas chaud, je vous le dis.
1: Ah, j'irais sur le bord de l'eau, ça devait pas...
2: C'était pas chaud. On a oscillé entre 10 et 13 degrés, Émile.
1: OK.
2: C'est pas chaud.
1: C'est pas si pire, mais pour un 24 juin...
2: On a vu mieux. L'an passé, en comparatif, on était en canicule. On avait des gens avec des couvertures qui grelottaient sous leur couverture, qui attendaient impatiemment les feux d'artifice. Très beau feu d'artifice, belle festivité. Mais ce qui a retenu vraiment mon attention, c'est les grands spectacles.
1: À Québec et à Montréal.
2: Québec et Montréal, sur les plaines, au parc parc Maisonneuve. Deux grands spectacles, deux très bons spectacles.
1: Bon spectacle? Je sais pas.
2: Ouais, j'apporte mes mets. Ils s'en viennent, mes mets. Mais, il y en a un plus que l'autre que j'ai beaucoup apprécié. Et je vais commencer avec celui de Québec. Bon, Québec... Ma note est OK sans plus.
1: OK, mettons un 5.5 sur 10.
2: Oui, maximum. On a eu Marie-Denise Pelletier qui a offert une performance vocale à couper le souffle comme elle sait le faire à chaque fois. Outre elle et Mélissa Bédard pour une chanson, je cherche encore mon appétit du côté de Québec. Bien honnêtement, là, j'ai avancé certains bouts.
1: Okay.
2: Parce que je l'ai écouté en rattrapage le lendemain et j'ai avancé certains bouts. Là. Il y avait des longueurs, j'ai compris l'essence de ce qu'on voulait faire, mais en même temps, il manquait un oomph. Claude Dubois. On sait qu'il y a eu des problèmes de santé récemment. On sait qu'il a dû complètement arrêter de parler pendant un certain temps puisqu'il y a eu une opération à la gorge, il y a eu un cancer à la gorge, une récidive, en fait, de cancer. Je l'ai trouvé un petit peu plus chancelant que d'habitude, mais il a offert quand même une belle performance, mais sans plus. D'habitude, il est capable de m'impressionner. Là, c'était bien. C'est tout. Donc voilà, le spectacle de Québec ne m'a pas tant impressionné.
1: Il manquait quelque chose.
2: Oui, il manquait vraiment l'étincelle. Par contre, du côté de Montréal. Bon. Montréal, je vais commencer par le moins. La foule. Là, je vais m'adresser à vous, chers jeunes.
3: OK. Bon.
2: On va vous faire un cours 101, comment assister à un spectacle. On veut que vous soyez là, on veut que vous soyez participatifs, que vous ayez de l'énergie. Mais il faut savoir où s'arrêter. Hein?
3: Trop c'est comme passé.
2: Oui, c'est comme les gens qui, dans un spectacle d'humour, répondent à l'humoriste. Tu sais, ils sont assis dans la salle, puis ils répondent à l'humoriste. Hein?
3: Puis l'humoriste fait semblant de trouver ça drôle.
2: Oui, ben c'est pas drôle.
3: Non, c'est ça.
2: Donc, quand on crie plus fort, puis que l'animatrice, qui est dans un spectacle au Parc Maisonneuve, puis qu'elle a de la difficulté à avancer, puis à dire ce qu'elle veut dire, c'est parce que là, on est rendu too much, là. Donc, on vous a entendu, c'est assez. Il a même fallu que Guylaine Tremblay le dise en onde. On vous entend. Hein? C'est pas drôle, là.
3: Ouais.
2: Le Québec, un pays. C'était légitime de crier ça, là, puis de mettre de l'ambiance, ça allait.
3: Mais faut savoir attends, pour que Guylaine Tremblay se rende à dire ça, c'est parce que en régie, ils ont monté le son du micro, ils ont monté le son des caisses de son. Ils ont sûrement tout essayé, là.
2: Oui, puis là, à un moment donné,
3: le producteur doit dire, là, fais quelque chose.
2: Essaye de leur dire quelque chose pour les calmer, parce que là, on n'est plus capable, là. Ça gâchait un petit peu l'expérience de nous à la maison qui écoutons le spectacle. Ouais. Alors, c'est beau, on vous a entendu, on l'a compris, le Québec est un pays, ça va, mais ensuite, on passe à un autre appel, là.
3: Ouais,
2: c'est donc ça, c'est mon moins du spectacle. C'est donc dire qu'il y a beaucoup de plus.
3: Ben, normalement, c'est une bonne nouvelle.
2: Oui, c'est une très bonne nouvelle. Et le grand plus, un spectacle a commencé avec un medley, un pot-pourri de Diane Dufresne.
3: Il paraît que ça a été la meilleure performance des deux shows combinés.
2: Oui, absolument. Mais Diane Dufresne, 81 ans. Je tiens à le rappeler, là, 81 ans.
3: Ouais, c'est ça. On dirait que elle a été dans un placard pendant des années. On l'a ressorti, mais semble que c'était en fin d'année. Dans une des émissions de fin d'année l'an passé, ouais. Si je ne m'abuse, corrige-moi si je me trompe.
2: Ouais,
3: il me semble que c'était en direct du jour de l'an.
2: Ouais.
3: Et puis depuis ce temps-là, on dirait qu'à chaque fois qu'on la ressort, elle épate tout le monde.
2: Ben en fait, à chaque fois où on la sort pour une Saint-Jean, parce qu'on l'a sortie il y a quelques années aussi, chaque fois qu'elle décide de sortir, c'est parce qu'elle a la forme et parce que ça lui tente vraiment de sortir. Mm-hmm. Donc, ça paraît à chaque fois.
3: Son argent est fait aussi, là.
2: Ah oh, ben oui, il n'y a pas besoin d'aller là. Non, elle peut très bien rester chez eux et se reposer là, jusqu'à l'éternité, là. Puis ça va faire. Mais le medley était très bien construit. Donc, tous les artistes. Je trouvais par contre qu'il y avait beaucoup de chansons dans ce medley-là. Je me suis dit, à un moment donné, ben là, on va-tu la voir, Diane Dufresne, ou est-ce qu'elle est là, finalement, ou elle est pas là? Parce que là, ça a commencé à être un peu long. Mais c'était excellent comme numéro, et comme une reine, en plein milieu de la foule, sur une plateforme surélevée, elle est apparue pour la dernière chanson du medley. Elle a tout donné, encore une fois, excellente, excellente, excellente. Et on l'a revue pour une autre chanson à la fin du spectacle, okay, avec Hymne à la beauté du monde. Il y a seulement Diane Dufresne qui peut chanter cette chanson-là de cette façon-là. Si vous n'avez pas vu ça, là, je vous le dis, allez voir ça sur les réseaux sociaux, sur les plateformes. Vous allez tomber à terre. Vous allez avoir des frissons. Je vous mets au défi de ne pas avoir de frissons quand Diane Dufresne nous chante ça. C'est impossible. Sinon, vous n'avez pas de cœur. mais sinon,
3: la conclusion est simple.
2: Oui, absolument. Mais sinon, l'ensemble du spectacle, j'ai adoré. Quelques mini moments moyens forts qui sont moins venus me chercher, mais ça, c'est un avis très personnel.
3: Ouais.
2: Mais
3: comme tu sais, les jeunes là au parc Maisonneuve, là.
2: Oui.
3: Diane Dufresne, ça a pas dû être leur numéro préféré, là.
2: Non, ben c'est ça, là. C'est tout simplement pour ça. Et Léonard Lagacé, je lui donne quand même une étoile. Elle a très bien brillé. Belle performance. Même mes parents qui ont écouté ça, font « Hey, elle est bonne, la petite! » Hein? Donc, elle est...
3: La fille de Nathalie Choquette, d'ailleurs.
2: Oui, absolument. Il y a eu aussi... Ben, OK, je dois mentionner le duo Soldia et Diane Dufresne.
3: C'est-tu ta carte de bingo 2026, Hugo?
2: Non, absolument pas. Absolument pas. Je ne pensais pas annoncer un duo Diane Dufresne et Soldia. Et honnêtement, atta boy. Niveau, c'est incroyable. C'est le meilleur numéro, je pense, égalité avec Marie-Denise Pelletier à Québec. Pour moi, dans les deux, là, ces deux numéros-là sont égalité. Et la grande surprise de Montréal, notre grand Gilles Vigneault, lui aussi, on l'a sorti du placard. Lui non plus, je ne m'attends, c'était pas sur ma carte de bingo. Je pensais pas le voir là, je pensais pas qu'il se rendrait là, évidemment. Mais la veille, il nous avait fait une petite surprise, le 23. J'ai vu une vidéo de Gilles Vigneault passer assis dans une maison sur les réseaux sociaux qui disait « Vous, qu'est-ce que vous faites le 24 juin? » Point. C'était juste okay. Ça, la vidéo. Et en légende de vidéo, c'était les organisateurs du spectacle de Montréal qui écrivaient « Vous, qu'est-ce que vous... On ne sait pas ce que vous, vous faites, mais nous, on sait ce qu'on fait. »
3: Okay.
2: Donc, moi, je me suis juste dit, ils ont réussi à avoir une petite vidéo de Gilles Vigneault qui invite les gens.
3: Comme il y a eu Clémence Desrochers.
2: Oui, c'est ça. Donc, on les invite à venir festoyer au parc Maisonneuve et c'est tout, tu sais. Mais non, il s'est rendu sur scène, il est parti de Natashquan, mesdames, messieurs.
3: Natashquan?
2: Oui. Il est reclus à Natashquan et il était au parc Maisonneuve le 24 juin, debout. Droit comme un chêne. Peut-être quelques faiblesses, on va se le dire, mais qu'on lui pardonne à 97 ans, si je me rends sur scène au Parc Maisonneuve, là, j'aimerais ça avoir une petite étoile dans mon cahier, s'il vous plaît. Donc, je lui donne l'étoile dans son cahier. Belle performance, beau poème. Bravo. A++ pour le spectacle de Montréal, Émile.
3: Ben merci Hugo. Puis oui, on parlait de cachet tout à l'heure.
2: Oui.
3: As-tu vu passer ça, cette histoire-là, ces réseaux sociaux? C'est un balado de pop culture, tout ça. Puis en honneur de la fête nationale, ben il parlait de culture québécoise plus puis tout ça. Puis il parlait d'un spectacle de la Saint-Jean où Ginette Renault est allée chanter avec Céline Dion.
2: Oui.
3: Puis Renan Gélil avait dit à Ginette Renault, ben il y a pas de cachet, tu sais, c'est de la visibilité. Puis chanter avec Céline, tout ça. Puis Ginette, pas question. Elle était comme, moi je vais pas là, j'ai pas de cachet. Achète-moi un char. Ben, Renan Gélil, il avait acheté un char.
2: Absolument.
3: J'ai bien souri quand j'ai vu ça.
2: Ah oui, ça c'est une belle histoire, ça.
3: Puis on prend, il y en a d'innombrables histoires comme ça là aussi, surtout avec lui là. voilà, 8h47. Merci beaucoup Hugo.
2: Merci.
3: On te retrouve peut-être dès midi.
2: Oui. On aura probablement une petite édition de Culture Emportée Express ce midi.
3: Donc voilà, sinon on te retrouve mardi. Ici même, dans De Crème un sucre. Mais 8h47, météo, pause commerciale, musique. Au retour, conclusion de l'émission. Dans Rimouski Métis, présentement, il fait 17 degrés. Et pour aujourd'hui, on annonce 18 degrés avec des averses. Pour ce soir et pour cette nuit, 11 avec 60 % de possibilité d'averses. Pour samedi, 21 avec 40 % de possibilité d'averses. Pour la nuit, 15 avec des passages nuageux. Dimanche, 22 avec du soleil. Et pour la nuit, 15 avec un ciel dégagé. Lundi, 26 et du soleil. Et pour la nuit, 17 avec des passages nuageux.
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0: 8h51 sur les ondes de Flow 96.5. Merci à tout le monde d'avoir été là cette semaine. Nous autres, on se reparle jeudi prochain. C'est là où je serai de retour ici même dans ce studio. Donc, ne manquez pas de crème à sucre avec Hugo Etier la semaine prochaine. Et je vous rappelle, lundi, nous ne sommes pas en onde. Donc, nous profitons de notre congé de la fête du Canada. Nous autres, on se reparle jeudi. Mais pour de crème à sucre, mardi, 6h30 avec Hugo Etier. Soyez là.
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0: Bon matin, mesdames, messieurs, bienvenue à votre bulletin de nouvelles d'avant-midi de ce vendredi 26 juin 2026. Alphonse Logo, ici au micro pour vous informer. Maïté Blanchette Vézina, la députée de Rimouski, a remis jeudi soir la médaille de la députée de l'Assemblée nationale à 7 récipiendaires. Des personnalités et organismes dont, dit-elle, l'engagement, le leadership et les réalisations ont contribué et continuent de contribuer de façon remarquable au développement et au rayonnement de la circonscription. Il s'agit de Marie-Claude Gasse, directrice de coups de main à domicile, de Louis Khalil, président fondateur des pionniers de Rimouski, de Thérèse Martin, journaliste et communicatrice à la retraite, Richard Rancourt, président du Carrefour 50+, du Québec, Rita Gagné, marquise, grande figure philanthropique de la région, Luc Jobin, une figure incontournable de l'action sociale à Rimouski, et l'organisme Accueil et Intégration Bas-Saint-Laurent. Maïté Blanchette Vézina se félicite de l'apport de ces personnes dans le développement de Rimouski. On l'écoute.
1: Je suis très fière. Il y a tellement de gens qui font des belles choses à Rimouski, dans Rimouski qui méritent d'être mis en lumière. Alors, c'est ce que j'ai fait, 6 médailles à des personnes et une 7e pour un organisme en IBSL, Accueil et Intégration Bas-Saint-Laurent, qui ont un impact tellement positif sur les gens, sur notre tissu social, sur notre communauté. Alors, c'est vraiment toujours un plaisir de prendre ce moment-là puis de remettre des médailles aux gens. Chacun, à leur façon, ont apporté quelque chose de positif, soit par leur présence dans les organismes communautaires, soit par leur impact directement pour les services aux citoyens, soit par la durée de leur implication. Alors, ça dépend de chacun, mais il y a un fil conducteur, c'est celui d'aider à maintenir notre tissu social fort au Bas-Saint-Laurent puis à Rimouski.
0: Je vous propose d'écouter quelques récipiendaires remplis d'émotion. Ils nous ont dit qu'ils ne s'y attendaient pas. D'abord, Marie-Claude Gasse de coups de main à domicile et Sarah Toulouse de Accueil et Intégration Bas-Saint-Laurent.
2: C'est tout un honneur que quand on travaille pas pour recevoir des récompenses, on travaille pour aider les gens qu'on supporte avec coup de main à domicile, donc c'est vraiment très flatteur. Mais j'ai pas travaillé tout ça toute seule, parce que si j'avais pas eu d'équipe derrière moi, j'aurais jamais réussi à accomplir tout ce que j'ai accompli. Donc je dis souvent que ce sont nos 250 employés qui travaillent dans l'ombre qui sont les plus importants, parce que s'ils étaient pas là, je serais pas là moi non plus.
3: Bien, c'est une belle reconnaissance pour tout le travail que fait l'équipe au quotidien dans l'accompagnement des personnes issues de l'immigration. Souvent, c'est du travail qui est un peu dans l'ombre, qu'on voit pas, puis d'avoir ce moment-là pour célébrer, en fait, souligner l'ampleur du travail qui se fait, c'est un beau privilège, ça fait du bien.
4: Et ça va apporter quoi de nouveau?
3: C'est une occasion de faire rayonner, puis je trouve que de ramener ça, de partager ça avec l'équipe aussi, ça témoigne en fait du fait que le travail qu'ils font est vu, en fait, puis reconnu au-delà des limites de notre organisme.
0: La Maison Marie-Élisabeth de Rimouski a présenté jeudi en conférence de presse un nouveau service à sa clientèle. Il s'agit de la clinique d'ajustement des symptômes destinée aux personnes en soins palliatifs. Ce nouveau service vise à offrir des soins de support et une prise en charge des symptômes aux personnes dans une situation de maladie grave et incurable. En annonçant ce service, la Maison Marie-Élisabeth souhaite mieux faire connaître donc cette ressource à la population et de favoriser un référencement précoce vers des soins de support appropriés à la condition du patient. Madame Paul Côté est directrice de la Maison Marie-Élisabeth. On écoute.
5: On crée un nouveau service en collaboration avec Santé Québec Bas-Saint-Laurent, avec notre équipe médicale aussi, pour des personnes qui sont en soins palliatifs, mais avec une espérance de vie de 2 ans et moins environ. Donc, c'est un besoin qui était vraiment présent dans notre communauté. C'est un service qui n'existait pas comme tel. Donc, Santé Québec Bas-Saint-Laurent nous prête un local qui est au CLSC pour accueillir, pour la prise de rendez-vous pour ces personnes-là, pour vraiment ajuster les symptômes des personnes, soulager leurs douleurs, etc. On sait que, principalement, c'est des médecins de la Maison Marie-Élisabeth qui sont là, mais il y a d'autres médecins aussi qui ont développé une expertise au fil de leur pratique avec la formation continue aussi en ajustement des symptômes, en soins palliatifs. Alors, pourquoi pas en faire bénéficier les gens qui en ont besoin?
0: Poursuivons ce bulletin maintenant avec les rendez-vous culturels de cette fin de semaine. C'est avec Hugo Étier.
6: Spectre Rimouski, en collaboration avec le service des loisirs, de la culture et de la vie communautaire de la ville de Rimouski, est fier de présenter gratuitement pour la saison estivale une série de 5 spectacles d'artistes de la région, destinés à la population rimouskoise et à ses visiteurs, qui se tiendront tous les mercredis du 8 juillet au 5 août à 17h. Les spectacles auront lieu à la place du 6 mai 1950, place publique voisine de la salle Desjardins. Cet été, vous pourrez assister aux performances de Véronique Bilodeau le 8 juillet, Johnny Arsenault le 15 juillet, Guillaume Arsenault le 22 juillet, À tous les vents en collaboration avec le concert aux îles Dubic le 29 juillet et le 5 août au concert de Piala. Les événements sont gratuits et le public est invité à emporter sa chaise. En cas de mauvais temps, les événements seront déplacés à la salle des jardins. Pour tous les détails, consultez lespectacle.com.
0: Et place à présent à la page sportive. Point sur la Coupe du monde de football. C'est avec Émile Clouet.
7: À la Coupe du monde de soccer, hier, la Côte d'Ivoire a gagné 2-0 contre le Curaçao. L'Équateur a remporté 2-1 face à l'Allemagne. Les Pays-Bas ont gagné 3-1 contre la Tunisie. Le Japon a égalisé 1-1 avec la Suède. Le Paraguay a égalisé 0-0 avec l'Australie. Et en plus de l'Allemagne qui s'est inclinée, les États-Unis ont fait de même. À égalité 2-2 dans les minutes ajoutées à la fin de la deuxième mi-temps. Can I

0: Erling Haaland affronte la France de Kylian Mbappé. En termes d'équipe, la France a clairement un avantage sur la Norvège avec énormément plus de profondeur. Toutefois, à la Coupe du Monde, ça se joue sur le terrain et non sur papier. D'ailleurs, nous savions que le Canada affronterait l'Afrique du Sud en 16e de finale, mais voilà que plusieurs affrontements se sont confirmés. Le Brésil affrontera le Japon, les Pays-Bas affronteront le Maroc et les États-Unis croiseront le fer avec la Bosnie-Herzégovine.
1: Ce sera tout pour ce bulletin de nouvelles. Merci de l'avoir suivi. 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

0: Bonjour, ici Olivier Lefebvre. Au Venezuela, les recherches se poursuivent pour tenter de retrouver des survivants sous les décombres, moins de 48 heures après le puissant double séisme qui a frappé le pays. Le dernier bilan fait état d'au moins 235 morts et plus de 4300 blessés. Ottawa a annoncé un fonds de 5 millions de dollars pour soutenir les secours d'urgence. Le service de police de la ville de Montréal annonce que des funérailles civiques ouvertes au public seront organisées pour le policier Mohamed Lamine Ben Redouane, mort dans l'exercice de ses fonctions lundi lors de la fusillade survenue dans le quartier Côte-des-Neiges. La date n'a pas encore été précisée. Hier, des dizaines de personnes se sont rassemblées sur la place du 6 décembre 1989 pour dénoncer l'idéologie incel dont se réclamait le tireur. Mark Carney fera le point ce matin sur l'avenir du 24 Sussex à Ottawa. Il invitera des entreprises canadiennes à soumettre leurs idées pour rénover le manoir de 35 pièces qui a servi de résidence officielle au premier ministre canadien. Le bâtiment est fermé depuis 2015 pour des raisons de sécurité. Au moins de 150 millions d'Européens devraient connaître des températures supérieures à 35 degrés aujourd'hui. Comme la Suisse, le Royaume-Uni a battu son record hier de chaleur pour un mois de juin. En France, la marche des fiertés LGBT prévue demain à Paris a été reportée. La France déplore 55 morts par noyade depuis le début de la canicule. Et au soccer, l'affrontement le plus politique de la Coupe du monde de la FIFA aura lieu ce soir à Seattle aux États-Unis. Les organisateurs prévoient un important choc des valeurs puisque la FIFA a autorisé les drapeaux arc-en-ciel dans les gradins à l'occasion des célébrations municipales de la fierté LGBTQ+, alors que le match opposera l'Iran et l'Égypte, deux pays où l'homosexualité est criminalisée. Voilà, c'était les informations de Radio-Canada.
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0: matin, mesdames, messieurs. Bienvenue à votre bulletin de nouvelles d'avant-midi de ce vendredi 26 juin 2026. Alphonse Logo, ici au micro pour vous informer. Maïté Blanchette Vézina, la députée de Rimouski, a remis jeudi soir la médaille de la députée de l'Assemblée nationale à 7 récipiendaires. Des personnalités et organismes dont, dit-elle, l'engagement, le leadership et les réalisations ont contribué et continuent de contribuer de façon remarquable au développement et au rayonnement de la circonscription. Il s'agit de Marie-Claude Gasse, directrice de coups de main à domicile, de Louis Khalil, président fondateur des pionniers de Rimouski, de Thérèse Martin, journaliste et communicatrice à la retraite, Richard Rancourt, président du Carrefour 50 Plus du Québec, Rita Gagné, marquise, grande figure philanthropique de la région, Luc Jobin, une figure incontournable de l'action sociale à Rimouski et l'organisme Accueil et Intégration Bas-Saint-Laurent. Maïté Blanchette Vézina se félicite de l'apport de ces personnes dans le développement de Rimouski. On l'écoute.
1: Je suis très fière. Il y a tellement de gens qui font des belles choses à Rimouski, dans Rimouski-Neige, qui méritent d'être mis en lumière. Alors, c'est ce que j'ai fait. Chacun, à leur façon, ont apporté quelque chose de positif, soit par leur présence dans les organismes communautaires, soit par leur impact directement pour les services aux citoyens, soit par la durée de leur implication. Alors, ça dépend de chacun, mais il y a un fil conducteur, c'est celui d'aider à maintenir notre tissu social fort au Bas-Saint-Laurent et à Rimouski.
0: Je vous propose d'écouter quelques récipiendaires remplis d'émotions. Ils nous ont dit qu'il ne s'y attendait pas. D'abord, Marie-Claude Gasse de Coup de main à domicile et Sarah Toulouse de Accueil et Intégration Bas-Saint-Laurent.
2: C'est vraiment très flatteur. Mais j'ai pas travaillé tout ça toute seule parce que si j'avais pas eu d'équipe derrière moi, j'aurais jamais réussi à accomplir tout ce que j'ai accompli. Donc, je dis souvent que ce sont nos 250 employés qui travaillent dans l'ombre qui sont les plus importants parce que s'ils étaient pas là, je serais pas là moi non plus.
1: Bien, c'est une belle reconnaissance pour tout le travail que fait l'équipe au quotidien dans l'accompagnement des personnes issues de l'immigration. Souvent, c'est du travail qui est un peu dans l'ombre, qu'on voit pas, puis d'avoir ce moment-là pour célébrer, en fait, souligner l'ampleur du travail qui se fait, c'est un beau privilège, ça fait du bien.
0: Parole à Richard Rancourt de Carrefour 50 Plus et à la journaliste Thérèse Martin. Ils nous partagent également leurs sentiments.
3: Ça m'émeut beaucoup, parce que lorsqu'on s'implique pour une cause, autant les aînés que dans d'autres domaines aussi, que ce soit reconnu par la députée puis d'autres personnes dans la communauté, on reste un peu ému de ça. Puis moi, aujourd'hui, je suis ému de ça.
4: Je trouve que c'est important, le travail des journalistes depuis toujours. Et puis, on dit les chiens de garde de la démocratie, mais il y a aussi le fait de vouloir soutenir sa région et donner une voix à ceux qui ont du mal à s'exprimer pour différentes raisons. C'était important pour moi dans mon travail de journaliste. Je pense que c'est ça qui a été souligné surtout aujourd'hui.
0: La Maison Marie-Élisabeth de Rimouski a présenté jeudi en conférence de presse un nouveau service à sa clientèle. Il s'agit de la clinique d'ajustement des symptômes destinés aux personnes en soins palliatifs. Ce nouveau service vise à offrir des soins de support et une prise en charge des symptômes aux personnes dans une situation de maladie grave et incurable. En annonçant ce service, la Maison Marie-Élisabeth souhaite mieux faire connaître donc cette ressource à la population et de favoriser un référencement précoce vers des soins de support appropriés à la condition du patient. Madame Paul Côté est directrice de la Maison Marie-Élisabeth. On écoute.
5: On crée un nouveau service en collaboration avec Santé Québec Bas-Saint-Laurent, avec notre équipe médicale aussi, pour des personnes qui sont en soins palliatifs, mais avec une espérance de vie de 2 ans et moins environ. Donc, c'est un besoin qui était vraiment présent dans notre communauté. C'est un service qui n'existait pas comme tel. Donc, Santé Québec Bas-Saint-Laurent nous prête un local qui est au CLSC pour la prise de rendez-vous, pour vraiment ajuster les symptômes des personnes, soulager leurs douleurs, etc. Principalement, c'est des médecins de la Maison Marie-Élisabeth qui sont là, mais il y a d'autres médecins aussi qui ont développé une expertise au fil de leur pratique avec la formation continue aussi en ajustement des symptômes, en soins palliatifs. Alors, pourquoi pas en faire bénéficier les gens qui en ont besoin?
0: Poursuivons ce bulletin maintenant avec les rendez-vous culturels de cette fin de semaine. C'est avec Hugo Étienne.
6: Spectre Rimouski, en collaboration avec le service des loisirs de la culture et de la vie communautaire de la ville de Rimouski, présenté pour la saison estivale tous les mercredis du 8 juillet au 5 août, une série de 5 spectacles d'artistes de la région. Les spectacles auront lieu à la place du 6 mai 1950 à 17h, place publique voisine de la salle Desjardins. Cet été, vous pourrez assister aux performances de Véronique Bilodeau le 8 juillet, Johnny Arsenault le 15 juillet, Guillaume Arsenault le 22 juillet, À tous les vents en collaboration avec le concert aux îles du Bic le 29 juillet et le 5 août au concert de Piala. Les événements sont gratuits et le public est invité à apporter sa chaise. En cas de mauvais temps, les événements seront déplacés à la salle des jardins. Pour tous les détails, consultez lespectacle.com.
0: Et point sur la Coupe du monde de football, c'est avec Émile Clouet.
7: À la Coupe du monde de soccer, hier, la Côte d'Ivoire a gagné 2-0 contre le Curaçao. L'Équateur a remporté 2-1 face à l'Allemagne. Les Pays-Bas ont gagné 3-1 contre la Tunisie. Le Japon a égalisé 1-1 avec la Suède. Le Paraguay a égalisé 0-0 avec l'Australie. Et en plus de l'Allemagne qui s'est inclinée, les États-Unis ont fait de même. À égalité 2-2 dans les minutes ajoutées à la fin de la deuxième mi-temps. Can Ayhan marque sur la dernière action du match à la 8e minute ajoutée. Il fait 3-2 Turquie qui l'emporte finalement. C'est toute une histoire pour les Turcs et la confiance est ébranlée du côté de la nation hôtesse. Avant-dernière journée de la phase de groupe. Aujourd'hui, alors que le Sénégal affronte l'Irak, le Cap-Vert affronte l'Arabie Saoudite, l'Uruguay affronte l'Espagne, la Nouvelle-Zélande affronte la Belgique et l'Égypte croise le fer avec l'Iran. Mais le match de la journée oppose deux des meilleurs joueurs de la planète, alors que la Norvège de Erling Haaland affronte la

0: Bonjour, ici Olivier Lefebvre. Au Venezuela, les recherches se poursuivent pour tenter de retrouver des survivants sous les décombres, moins de 48 heures après le puissant double séisme qui a frappé le pays. Le dernier bilan fait état d'au moins 235 morts et plus de 4300 blessés. Ottawa a annoncé un fonds de 5 millions de dollars pour soutenir les secours d'urgence. Le service de police de la ville de Montréal annonce que des funérailles civiques ouvertes au public seront organisées pour le policier Mohamed Lamine Ben Redouane, mort dans l'exercice de ses fonctions lundi lors de la fusillade survenue dans le quartier Côte-des-Neiges. La date n'a pas encore été précisée. Hier, des dizaines de personnes se sont rassemblées sur la place du 6 décembre 1989 pour dénoncer l'idéologie incel dont se réclamait le tireur. Mark Carney fera le point ce matin sur l'avenir du 24 Sussex à Ottawa. Il invitera des entreprises canadiennes à soumettre leurs idées pour rénover le manoir de 35 pièces qui a servi de résidence officielle au premier ministre canadien. Le bâtiment est fermé depuis 2015 pour des raisons de sécurité. Au moins de 150 millions d'Européens devraient connaître des températures supérieures à 35 degrés aujourd'hui. Comme la Suisse, le Royaume-Uni a battu son record hier de chaleur pour un mois de juin. En France, la marche des fiertés LGBT prévue demain à Paris a été reportée. La France déplore 55 morts par noyade depuis le début de la canicule. Et au soccer, l'affrontement le plus politique de la Coupe du monde de la FIFA aura lieu ce soir à Seattle, aux États-Unis. Les organisateurs prévoient un important choc des valeurs puisque la FIFA a autorisé les drapeaux arc-en-ciel dans les gradins à l'occasion des célébrations municipales de la fierté LGBTQ+, alors que le match opposera l'Iran et l'Égypte, deux pays où l'homosexualité est criminalisée. Voilà, c'était les informations de Radio-Canada.
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0: Bon matin, mesdames, messieurs, bienvenue à votre bulletin de nouvelles d'avant midi de ce vendredi 26 juin 2026. Alphonse Logo, ici au micro pour vous informer. Maïté Blanchette Vézina, la députée de Rimouski, a remis jeudi soir la médaille de la députée de l'Assemblée nationale à 7 récipiendaires. Des personnalités et organismes dont, dit-elle, l'engagement, le leadership et les réalisations ont contribué et continuent de contribuer de façon remarquable au développement et au rayonnement de la circonscription. Il s'agit de Marie-Claude Gasse, directrice de coups de main à domicile, de Louis Khalil, président fondateur des pionniers de Rimouski, de Thérèse Martin, journaliste et communicatrice à la retraite, Richard Rancourt, président de Carrefour 50 Plus du Québec, Rita Gagné, marquise, grande figure philanthropique de la région, Luc Jobin, une figure incontournable de l'action sociale à Rimouski et l'organisme Accueil et Intégration Bas-Saint-Laurent. Maïté Blanchette Vézina se félicite de l'apport de ces personnes dans le développement de Rimouski. On l'écoute.
1: Je suis très fière. Il y a tellement de gens qui font des belles choses à Rimouski, dans Rimouski-Neigette, qui méritent d'être mis en lumière. Alors, c'est ce que j'ai fait. Chacun, à leur façon, ont apporté quelque chose de positif, soit par leur présence dans les organismes communautaires, soit par leur impact directement pour les services aux citoyens, soit par la durée de leur implication. Alors, ça dépend de chacun, mais il y a un fil conducteur, c'est celui d'aider à maintenir notre tissu social fort au Bas-Saint-Laurent et à Rimouski.
0: Je vous propose d'écouter quelques récipiendaires remplis d'émotion. Ils nous ont dit qu'ils ne s'y attendaient pas. D'abord, Marie-Claude Gasse de Coup de main à domicile et Sarah Toulouse de Accueil et Intégration Bas-Saint-Laurent.
2: C'est vraiment très flatteur. Mais j'ai pas travaillé tout ça toute seule parce que si j'avais pas eu d'équipe derrière moi, j'aurais jamais réussi à accomplir tout ce que j'ai accompli. Donc, je dis souvent que ce sont nos 250 employés qui travaillent dans l'ombre qui sont les plus importants parce que s'ils n'étaient pas là, je serais pas là moi non plus.
1: Bien, c'est une belle reconnaissance pour tout le travail que fait l'équipe au quotidien dans l'accompagnement des personnes issues de l'immigration. Souvent, c'est du travail qui est un peu dans l'ombre qu'on voit pas, puis d'avoir ce moment-là pour célébrer, en fait, souligner l'ampleur du travail qui se fait, c'est un beau privilège, ça fait du bien.
0: Parole à Richard Rancourt de Carrefour 50 Plus et à la journaliste Thérèse Martin, ils nous partagent également leurs sentiments.
3: Ça m'émeut beaucoup, parce que lorsqu'on s'implique pour une cause, autant les aînés que dans d'autres domaines aussi, que ce soit reconnu par la députée puis d'autres personnes dans la communauté, on reste un peu ému de ça. Puis moi, aujourd'hui, je suis ému de ça.
4: Je trouve que c'est important, le travail des journalistes depuis toujours. Et puis, on dit les chiens de garde de la démocratie, mais il y a aussi le fait de vouloir soutenir sa région et donner une voix à ceux qui ont du mal à s'exprimer pour différentes raisons. C'était important pour moi dans mon travail de journaliste. Je pense que c'est ça qui a été souligné surtout aujourd'hui.
0: La Maison Marie-Élisabeth de Rimouski a présenté jeudi en conférence de presse un nouveau service à sa clientèle. Il s'agit de la clinique d'ajustement des symptômes destinés aux personnes en soins palliatifs. Ce nouveau service vise à offrir des soins de support et une prise en charge des symptômes aux personnes dans une situation de maladie grave et incurable. En annonçant ce service, la Maison Marie-Élisabeth souhaite mieux faire connaître donc cette ressource à la population et de favoriser un référencement précoce vers des soins de support appropriés à la condition du patient. Madame Paul Côté est directrice de la Maison Marie-Élisabeth. On l'écoute.
5: On crée un nouveau service en collaboration avec Santé Québec Bas-Saint-Laurent, avec notre équipe médicale aussi, pour des personnes qui sont en soins palliatifs, mais avec une espérance de vie de 2 ans et moins environ. Donc, c'est un besoin qui était vraiment présent dans notre communauté. C'est un service qui n'existait pas comme tel. Donc, Santé Québec Bas-Saint-Laurent nous prête un local qui est au CLSC pour la prise de rendez-vous, pour vraiment ajuster les symptômes des personnes, soulager leurs douleurs, etc. Principalement, c'est des médecins de la Maison Marie-Élisabeth qui sont là, mais il y a d'autres médecins aussi qui ont développé une expertise au fil de leur pratique avec la formation continue aussi en ajustement des symptômes, en soins palliatifs. Alors, pourquoi pas en faire bénéficier les gens qui en ont besoin?
0: Poursuivons ce bulletin maintenant avec les rendez-vous culturels de cette fin de semaine. C'est avec Hugo Étienne.
6: Spectacle Rimouski en collaboration avec le service des loisirs de la culture et de la vie communautaire de la ville de Rimouski, présenté pour la saison estivale tous les mercredis du 8 juillet au 5 août. Une série de 5 spectacles d'artistes de la région. Les spectacles auront lieu à la place du 6 mai 1950 à 17h, place publique voisine de la salle des Jardins. Cet été, vous pourrez assister aux performances de Véronique Bilodeau le 8 juillet, Johnny Arsenault le 15 juillet, Guillaume Arsenault le 22 juillet, À tous les vents en collaboration avec le concert aux îles Dubic le 29 juillet et le 5 août au concert de Piala. Les événements sont gratuits et le public est invité à apporter sa chaise. En cas de mauvais temps, les événements seront déplacés à la salle des jardins. Pour tous les détails, consultez lespectacle.com.
0: Et point sur la Coupe du monde de football, c'est avec Émile Clouet.
7: À la Coupe du monde de soccer, hier, la Côte d'Ivoire a gagné 2-0 contre le Curaçao. L'Équateur a remporté 2-1 face à l'Allemagne. Les Pays-Bas ont gagné 3-1 contre la Tunisie. Le Japon a égalisé 1-1 avec la Suède. Le Paraguay a égalisé 0-0 avec l'Australie. Et en plus de l'Allemagne qui s'est inclinée, les États-Unis ont fait de même. À égalité 2-2 dans les minutes ajoutées à la fin de la deuxième mi-temps. Can Ayhan marque sur la dernière action du match à la 8e minute ajoutée. Il fait 3-2 Turquie qui l'emporte finalement. C'est toute une histoire pour les Turcs et la confiance est ébranlée du côté de la nation hôtesse. Avant-dernière journée de la phase de groupe. Aujourd'hui, alors que le Sénégal affronte l'Irak, le Cap-Vert affronte l'Arabie Saoudite, l'Uruguay affronte l'Espagne, la Nouvelle-Zélande affronte la Belgique et l'Égypte croise le fer avec l'Iran. Mais le match de la journée oppose deux des meilleurs joueurs de la planète. Alors que la Norvège de Erling Haaland affronte la France de Kylian Mbappé. En termes d'équipe, la France a clairement un avantage sur la Norvège avec énormément plus de profondeur. Toutefois, à la Coupe du Monde, ça se joue sur le terrain et non sur papier. D'ailleurs, nous savions que le Canada affronterait l'Afrique du Sud en 16e de finale, mais voilà que plusieurs affrontements se sont confirmés. Le Brésil affrontera le Japon, les Pays-Bas affronteront le Maroc et les États-Unis croiseront le fer avec la Bosnie-Herzégovine.
0: Ce sera tout pour ce bulletin de nouvelles. Merci de l'avoir suivi. 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

0: dans le quartier Côte-des-Neiges. La date n'a pas encore été précisée. Hier, des dizaines de personnes se sont rassemblées sur la place du 6 décembre 1989 pour dénoncer l'idéologie incel dont se réclamait le tireur. Mark Carney fera le point ce matin sur l'avenir du 24 Sussex à Ottawa. Il invitera des entreprises canadiennes à soumettre leurs idées pour rénover le manoir de 35 pièces qui a servi de résidence officielle au premier ministre canadien. Le bâtiment est fermé depuis 2015 pour des raisons de sécurité. Au moins de 150 millions d'Européens devraient connaître des températures supérieures à 35 degrés aujourd'hui. Comme la Suisse, le Royaume-Uni a battu son record hier de chaleur pour un mois de juin. En France, la marche des fiertés LGBT prévue demain à Paris a été reportée. La France déplore 55 morts par noyade depuis le début de la canicule. Et au soccer, l'affrontement le plus politique de la Coupe du monde de la FIFA aura lieu ce soir à Seattle, aux États-Unis. Les organisateurs prévoient un important choc des valeurs puisque la FIFA a autorisé les drapeaux arc-en-ciel dans les gradins à l'occasion des célébrations municipales de la fierté LGBTQ+, alors que le match opposera l'Iran et l'Égypte, deux pays où l'homosexualité est criminalisée. Voilà, c'était les informations de Radio-Canada.
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0: Quelles sont les activités à prévoir cette semaine? Voici l'agenda de Flo 96.5.
1: On vous invite à venir danser, vous amuser tous les samedis soirs à Don Rémy au 317 de la cathédrale à l'arrière de Presto Pizzeria, salle Romuald Saint-Pierre. Danse en couple et les danses canadiennes débutent à 20h avec les musiciens. Louise Gagné, présidente, vous remercie de votre présence. Et qu'encore la voix de la liberté spirituelle vous invite à un office avec de la lumière et du son ayant pour thème s'éveiller au pouvoir de l'amour de Dieu, expérimenter l'amour divin au quotidien. Il se tiendra le dimanche 5 juillet de 11h à midi au Centre communautaire de Saint-Pédis au 280 boulevard Arthur-Bué-Est à Rimouski. L'entrée est libre, vous êtes tous les bienvenus. Pour information supplémentaire, 1-855-325-9955. Le bingo Saint-Germain de Rimouski, c'est à tous les mercredis à 19h et c'est au profit de la fabrique pour la cathédrale. L'ouverture des portes se fait à 17h15 et on joue à 19h. L'entrée se fait par la rue des Marguilliers derrière la cathédrale. Le programme de la soirée, c'est plusieurs façons de gagner des lots cumulatifs et ce bingo s'adresse aux 18 ans et plus seulement. 88-724-4545 pour informations supplémentaires. Les vrais amis de Saint-Robert vous invitent les dimanches aux soirées de danse en ligne, danse folklorique et danse en couple à compter de 19h30 au Centre communautaire Alphonse Francœur situé au 358 rue Sirois à Rimouski. Avec nos musiciens Bertrand Fortin et Mario Brideau, nous vous souhaitons la bienvenue à tous et nous vous invitons à passer une excellente soirée. Voilà ce qui complète l'édition de l'agenda pour aujourd'hui.

chronique des petites annonces. On a à vendre et à donner. Divan style Elrand, 3 places. C'est beige, en bon état. On a des bibelots, de la vaisselle, aussi des vêtements pour dames. Un bureau de chambre, une table de ping-pong pour débarras. On compose le 88-723-2830 pour plus d'informations. On a à vendre plusieurs canaries, mâles et femelles, nés en 2026. On demande 60 $ chacun. On communique par téléphone au 88-723-64-71, 88-723-6471. Si vous êtes intéressé à acheter un ou plusieurs oiseaux, c'est dans le secteur de Rimouski. On fait une vente de fermeture de maison. On a des meubles, vaisselle, cadres, bibelots, lampes, outils, tout ce que vous avez besoin pour une maison. 88-750-8688, 88-750-8688, c'est sur rendez-vous. On est à la recherche de 3 représentants solides en vente pour ouverture de marché canadien. Retraité si possible, c'est à raison de 3 à 4 mois par année. Excellente commission plus royauté. On demande personne bilingue. On communique avec Denis Proulx, info@commercialboc-thorax.com. Sinon, le 88-750-1780, 88-750-1780. On vend aussi un canot en très bon état, 14 pieds de long, 2 couches de peinture marine de qualité, 2 rames et pesée, intérieur en bon état. Idéal pour pêcher le saumon au coût de 995 $. On l'avait payé 2 900, c'est à voir. Au 88-750-1780, 88-750-1780. Voilà ce qui complète l'édition des petites annonces pour aujourd'hui.

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0: Bienvenue à votre bulletin de nouvelles de l'après-midi de ce 26 juin 2026. Ici, Alphonse Logo au micro. Maïté Blanchette Vézina, la députée de Rimouski, a remis jeudi soir la médaille de la députée de l'Assemblée nationale à 7 récipiendaires. Des personnalités et organismes dont, dit-elle, l'engagement, le leadership et les réalisations ont contribué et continuent de contribuer de façon remarquable au développement et au rayonnement de la circonscription. Il s'agit de Marie-Claude Gasse, directrice de coups de main à domicile, de Louis Khalil, président fondateur des pionniers de Rimouski, de Thérèse Martin, journaliste et communicatrice à la retraite, Richard Rancourt, président du Carrefour 50 Plus du Québec, Rita Gagné, marquise, grande figure philanthropique de la région, Luc Jobin, une figure incontournable de l'action sociale à Rimouski et l'organisme Accueil et Intégration Bas-Saint-Laurent. Maïté Blanchette Vézina se félicite de l'apport de ces personnes dans le développement de Rimouski. On l'écoute.
1: Je suis très fière. Il y a tellement de gens qui font des belles choses à Rimouski, dans Rimouski-Ningette, qui méritent d'être mis en lumière. Alors, c'est ce que j'ai fait. Chacun, à leur façon, ont apporté quelque chose de positif, soit par leur présence dans les organismes communautaires, soit par leur impact directement pour les services aux citoyens, soit par la durée de leur implication. Alors, ça dépend de chacun, mais il y a un fil conducteur, c'est celui d'aider à maintenir notre tissu social fort au Bas-Saint-Laurent et à Rimouski.
0: Je vous propose d'écouter quelques récipiendaires remplis d'émotions. Ils nous ont dit qu'ils ne s'y attendaient pas. D'abord, Marie-Claude Gasse de Coup de main à domicile et Sarah Toulouse de Accueil et Intégration Bas-Saint-Laurent.
2: C'est vraiment très flatteur. Mais j'ai pas travaillé tout ça toute seule parce que si j'avais pas eu d'équipe derrière moi, j'aurais jamais réussi à accomplir tout ce que j'ai accompli. Donc, je dis souvent que ce sont nos 250 employés qui travaillent dans l'ombre.

0: Je serais pas là, moi non plus.
1: Ben, c'est une belle reconnaissance pour tout le travail que fait l'équipe au quotidien dans l'accompagnement des personnes issues de l'immigration. Puis souvent, c'est du travail qui est un peu dans l'ombre qu'on voit pas. Puis d'avoir ce moment-là pour célébrer, en fait, souligner l'ampleur du travail qui se fait, c'est un beau privilège. Ça fait du bien.
2: Parole à Richard Rancourt de Carrefour 50 Plus et à la journaliste Thérèse Martin. Ils nous partagent également leurs sentiments.
3: Ça m'émeut beaucoup. Parce que lorsqu'on s'implique pour une cause, autant les aînés que dans d'autres domaines aussi, que ce soit reconnu par la députée puis d'autres personnes dans la communauté, on reste un peu ému de ça. Puis moi, aujourd'hui, je suis ému de ça.
4: Je trouve que c'est important, le travail des journalistes depuis toujours. Et puis, on dit les chiens de garde de la démocratie, mais il y a aussi le fait de vouloir soutenir sa région et donner une voix à ceux qui ont du mal à s'exprimer pour différentes raisons. C'était important pour moi dans mon travail de journaliste. Je pense que c'est ça qui a été souligné surtout aujourd'hui.
2: La Maison Marie-Élisabeth de Rimouski a présenté jeudi en conférence de presse un nouveau service à sa clientèle. Il s'agit de la clinique d'ajustement des symptômes destinée aux personnes en soins palliatifs. Ce nouveau service vise à offrir des soins de support et une prise en charge des symptômes aux personnes dans une situation de maladie grave et incurable. En annonçant ce service, la Maison Marie-Élisabeth souhaite mieux faire connaître donc cette ressource à la population et de favoriser un référencement précoce vers des soins de support appropriés à la condition du patient. Madame Paul Côté est directrice de la Maison Marie-Élisabeth. On écoute.
5: On crée un nouveau service en collaboration avec Santé Québec Bas-Saint-Laurent, avec notre équipe médicale aussi, pour des personnes qui sont en soins palliatifs, mais avec une espérance de vie de 2 ans et moins environ. Donc, c'est un besoin qui était vraiment présent dans notre communauté. C'est un service qui n'existait pas comme tel. Donc, Santé Québec Bas-Saint-Laurent nous prête un local qui est au CLSC pour la prise de rendez-vous, pour vraiment ajuster les symptômes des personnes, soulager leurs douleurs, etc. Principalement, c'est des médecins de la Maison Marie-Élisabeth qui sont là, mais il y a d'autres médecins aussi qui ont développé une expertise au fil de leur pratique avec la formation continue aussi en ajustement des symptômes, en soins palliatifs. Alors, pourquoi pas en faire bénéficier les gens qui en ont besoin?
2: Poursuivons ce bulletin maintenant avec les rendez-vous culturels de cette fin de semaine. C'est avec Hugo Étienne.
6: Spectacle Rimouski en collaboration avec le service des loisirs de la culture et de la vie communautaire de la ville de Rimouski, présenté pour la saison estivale tous les mercredis du 8 juillet au 5 août, une série de 5 spectacles d'artistes de la région. Les spectacles auront lieu à la place du 6 mai 1950 à 17h, place publique voisine de la salle des Jardins. Cet été, vous pourrez assister aux performances de Véronique Bilodeau le 8 juillet, Johnny Arsenault le 15 juillet, Guillaume Arsenault le 22 juillet, À tous les vents en collaboration avec le concert aux îles Dubic le 29 juillet et le 5 août au concert de Piala. Les événements sont gratuits et le public est invité à apporter sa chaise. En cas de mauvais temps, les événements seront déplacés à la salle des Jardins. Pour tous les détails, consultez lespectacle.com.
2: Et point sur la Coupe du monde de football, c'est avec Émile Clouet.
7: À la Coupe du monde de soccer, hier, la Côte d'Ivoire a gagné 2-0 contre le Curaçao. L'Équateur a remporté 2-1 face à l'Allemagne. Les Pays-Bas ont gagné 3-1 contre la Tunisie. Le Japon a égalisé 1-1 avec la Suède. Le Paraguay a égalisé 0-0 avec l'Australie. Et en plus de l'Allemagne qui s'est inclinée, les États-Unis ont fait de même. À égalité 2-2 dans les minutes ajoutées à la fin de la deuxième mi-temps. Can Ayhan marque sur la dernière action du match. À la 8e minute ajoutée, il fait 3-2 Turquie qui l'emporte finalement. C'est toute une histoire pour les Turcs et la confiance est ébranlée du côté de la nation hôtesse. Avant-dernière journée de la phase de groupe. Aujourd'hui, alors que le Sénégal affronte l'Irak, le Cap-Vert affronte l'Arabie Saoudite, l'Uruguay affronte l'Espagne, la Nouvelle-Zélande affronte la Belgique et l'Égypte croise le fer avec l'Iran. Mais le match de la journée oppose deux des meilleurs joueurs de la planète. Alors que la Norvège de Erling Haaland affronte la France de Kylian Mbappé. En termes d'équipe, la France a clairement un avantage sur la Norvège avec énormément plus de profondeur. Toutefois, à la Coupe du Monde, ça se joue sur le terrain et non sur papier. D'ailleurs, nous savions que le Canada affronterait l'Afrique du Sud en 16e de finale. Mais voilà que plusieurs affrontements se sont confirmés. Le Brésil affrontera le Japon, les Pays-Bas affronteront le Maroc et les États-Unis croiseront le fer avec la Bosnie-Herzégovine.
2: Ce sera tout pour ce bulletin de nouvelles. Merci de l'avoir suivi. Pour plus d'informations, rendez-vous sur

Ce sera le retour du plein soleil dimanche avec un maximum de 22 et ça se poursuivra ensoleillé pour lundi 29 juin avec un maximum de 26. Présentement dans Rimouski et la Métis, il fait 13. Ce midi à Culture Emportée, dans un instant, je vous parle de deux activités à Culturel à faire en fin de semaine et à

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0: Midi 18 minutes. Bienvenue tout le monde à Culture Emportée. Hugo Étier avec vous jusqu'à 13h. Bien heureux de vous retrouver en ce vendredi 26 juin. Ben oui, enfin, on est arrivé à vendredi. Ça fait du bien. La fin de semaine est à nos portes. J'espère que vous allez bien. J'espère que vous profitez de votre belle journée. Et ce midi, ben, je vais vous parler de deux petites choses. En fait, je vais vous parler de l'expo agricole. Oui, l'expo de Rimouski, l'expo agricole de Rimouski qui vient tout juste de dévoiler, là, il y a à peine 2 heures, sa programmation. Enfin, on connaît la programmation et ça va bouger. Ça va bouger. Honnêtement, je suis très, très, très heureux de ce qu'on nous offre. On aura dans les spectacles d'humour Jérémy Demey et Ève Côté. 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Ça risque d'être assez plein, merci, à l'intérieur du pavillon. Et évidemment, on aura encore une fois les manèges de Beauce Carnaval, la danse country, avec Winslow Dancer. Ils seront aussi aux terrasses urbaines Rimouski Forge, là, donc si jamais vous voulez les voir, ils seront du côté de l'expo aussi. Les motos du Milo Land Tour qui sont de retour, la lutte de la NSPW, c'est confirmé aussi, donc des valeurs sûres avec des nouveautés. 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Et très rapidement, si jamais vous aimez la musique, il y a une prestation au piano public de la ville de Rimouski aujourd'hui à 13h et par la suite là à tous les vendredis à 13h. Donc si vous avez une petite heure de lunch prolongée, passez par la salle des jardins, c'est sous la verrière de la salle des jardins. C'est là donc vous allez pouvoir venir profiter de tout ça. Nous, on s'en va déjà en pause commerciale et musicale et au retour, on aura avec nous en studio le comédien et musicien Steven Lee Potvin en entrevue et en performance. Manquez pas ça.
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0: 12h31 de retour à Culture Emportée et il est bien installé devant moi, guitare à ses côtés, Steven Lee Potvin, bonjour.
1: Bonjour Hugo, ça va bien?
0: Ben oui, ça va bien, merci. Je pense que les gens te connaissent quand même assez bien dans la région, comédien bien établi, surtout au théâtre, mm-hmm. un petit peu à la télé et tout. Dis-moi, comment ça va?
1: Ça va bien. Ben écoute, je suis là, je suis dans le bas du fleuve, fait que ça va bien.
0: Ah oui, hein?
1: Toutes les occasions sont bonnes, c'est sûr, pour revenir ici, puis en plus, pouvoir parler du métier, puis faire mon métier ici. Mon Dieu, là, ça c'est sûr que ça va bien dans ce temps-là.
0: Ah, ben génial. Mais je le disais, t'es vraiment comédien, c'est ta formation. Qu'est-ce qui t'a amené vers ça? Pourquoi aller vers ce médium-là, en fait?
1: Hey, c'est drôle, hein? C'est difficile à dire. Okay. En plus, dans une famille de gars très sportive comme famille, mon père un sportif. Je sais pas. Il y a quelque chose. J'ai déjà retrouvé une cassette quand j'étais tout petit, là, j'avais 6 ans. Puis je m'enregistrais, tu sais, avec une espèce de cassette qu'on s'enregistrait, là. Vivement les années 80-90.
0: Oh, oui.
1: Puis je disais que plus tard, je voulais être médecin ou comédien.
0: Okay.
1: J'ai étudié en sciences. J'étais pas pire à l'école. Fait que j'essaie d'ouvrir les portes au niveau des études, puis à un moment donné, à l'université, whoop, j'ai renversé la balance, puis là, j'ai commencé à faire de l'impro. Fait que je pense que c'est vraiment d'avoir goûté à la scène, à l'impro, puis à côté créatif de ça. Je sais pas, j'ai toujours eu ça en dedans de moi. Puis à un moment donné, ben, j'ai clutché en bon français. Je fais mes auditions, puis là, j'ai été pris au Conservatoire d'automatique de Québec.
0: OK. Ouais. Et ben, les gens ont peut-être vu passer dans la région la pièce « L'incroyable et ineffaçable histoire de sainte dignité de l'avenir ». Merci. Je l'ai lu.
1: C'est ton papier, hein, c'est correct.
0: Oui, je me suis aidé un peu. Moi, j'ai pas eu la chance de la voir, mais pour les gens qui ne l'ont pas vu comme moi, qu'est-ce que c'était qu'est-ce que c'est cette pièce?
1: C'est du théâtre documentaire sur quelque chose qui s'est passé dans l'est du Québec, donc Bas-Saint-Laurent, Gaspésie, Île-de-la-Madeleine. À l'origine, Martin Gagnon, qui est coordonnateur du Centre des opérations Dignité, a demandé à Eudore Belzile, qui était à cette époque-là directeur artistique du théâtre du Bic, de refaire un spectacle que Eudore avait participé à la création dans les années 70 sur les opérations Dignité, donc sur la potentielle fermeture et la fermeture de certains villages dans l'est du Québec, qui est comme un pan un peu méconnu de notre histoire, qui n'est pas enseigné à l'école, qui n'est pas dans les livres d'histoire. Et Eudore a pris la balle au bon, puis au lieu de refaire un spectacle qu'il avait fait il y a quasiment 50 ans, a demandé à Odile Gagné-Roy et moi de prendre le sujet, puis d'en faire une œuvre théâtrale à notre façon. Fait que c'était vraiment à la fois excitant et terrifiant parce qu'on avait complètement carte libre, champ libre et carte blanche sur un sujet qu'on connaissait pas.
0: Okay.
1: Donc, il a fallu faire beaucoup de recherches et de là est née cette pièce de théâtre-là qui continue d'évoluer parce qu'on l'a joué en premier en 2022. On a fait une grosse tournée dans l'Est du Québec. On l'a fait une nouvelle tournée en 2024 après l'avoir joué au Théâtre du Bic. Et là, on vient de la jouer ce printemps au Théâtre Périscope à Québec.
0: Okay.
1: On a fait Salcombe pendant 2 semaines. C'est un cadeau du ciel, honnêtement.
0: Ben oui. Totalement.
1: Ouais.
0: Ben, faire ces recherches-là, tu disais, t'en as fait beaucoup, beaucoup.
1: Mm-hmm.
0: Les portes ont été faciles à ouvrir. Comment ça s'est passé? Parce que j'imagine, moi, quand j'entends cette histoire-là, j'ai toujours l'impression que c'est une légende qu'on me raconte, mais ça s'est passé pour vrai. C'était quoi la réceptivité des gens?
1: Ben c'est sûr. Ben tout d'abord, juste pour les recherches, c'était difficile au départ parce que il y avait pas beaucoup. Évidemment, c'est pas dans les livres. Là, c'est difficile de chercher sur un sujet qui est honteux dans un sens, c'est-à-dire qu'on sentait la honte des gens d'avoir vécu ça.
0: Ouais, puis qu'il n'y a pas d'écrit non plus,
1: non,
0: nécessairement.
1: C'est ça. D'avoir cédé devant le gouvernement, d'avoir dû être délocalisé, puis il y a beaucoup de honte dans ces familles-là, puis il y a aussi beaucoup de honte de la part des gouvernements, c'est-à-dire que c'était toujours pour le bien des gens, mais finalement, c'était, si je résume, là, des fonctionnaires de la grande ville qui savaient pas trop ce qui se passait sur le terrain, puis qui ont décidé de bouger les gens comme du bétail, tu sais.
0: Mmh.
1: Fait qu'il y a beaucoup de honte de part et d'autre, ce qui fait que c'était vraiment difficile de trouver de la documentation là-dessus. Mais par contre, une fois qu'on a ouvert les portes de ça, qu'on a rencontré des gens, là, les témoignages ont commencé à arriver. Et pendant qu'on faisait les représentations, surtout les premières tournées, on a toujours eu des témoignages après chaque représentation. On prenait une heure pour rencontrer les gens qui l'avaient vécu de près ou de loin. Et là, c'est sûr que
0: ça nourrit.
1: Oui, exactement. Là, c'est vraiment... ça nourrit le spectacle. Et dans le spectacle, on retrouve beaucoup de témoignages des premières versions. Donc, il s'est auto-nourri par lui-même. Donc, c'est comme ça qu'on y est arrivé. Puis c'est comme ça que ça touche les gens aussi, puis que les gens ils ont l'occasion de s'ouvrir aussi sur ce sujet-là par le biais de la pièce.
0: Oui, ben l'art en général, ça fait ça. On a le goût de s'ouvrir, on ouvre des valves qu'on pensait fermées. Là,
1: Complètement. Puis tu sais, je le dis souvent, mais c'est aussi la beauté de l'art vivant, qui est le théâtre. Tu sais, il y a quelque chose qui est de l'ordre du dialogue. C'est pas une forme figée. Fait qu'on est toujours en dialogue avec les gens, puis comme ça nourrit la pièce.
0: Et de cette pièce-là, ben, il y a une chanson qui est née, que tu as composée, que tu as écrite. Présente-moi ça.
1: Fait d'hiver, entre parenthèses, chanson hostile. C'est arrivé pour la troisième mouture, parce que ben, je fais la conception musicale sur le spectacle. Et il y a des chansons depuis la première mouture. Il y en a qui sont disparues à travers le temps au profit de l'autre. Puis en janvier, je sais pas, j'étais dans mon appartement un peu depressed. Et tu sais, il y a tout ce qui se passe avec la Palestine, le ICE aux États-Unis. Nous, dans la dernière mouture du spectacle, on parle aussi des d'expropriation des parcs nationaux, Forion, Chibougouac, Mirabel, l'aéroport à Montréal. J'étais très nourri de ça, puis c'est sorti comme d'un seul jet. Puis pour la petite histoire, ce que je trouve beau, c'est que c'est né d'un petit riff. Les premières notes, là, c'était dans la première version du spectacle, pendant un monologue d'Odile Gagné-Roy. Et je réutilisais ce petit riff de temps en temps, tu sais, un peu comme quand tu pratiques à jouer de la guitare sur le bord de ton lit. Puis Catherine Oxana Desjardins, qui fait partie de la deuxième, la troisième édition de la pièce, elle me disait que ce petit riff-là, elle l'aimait beaucoup. Puis ça m'a comme trotté dans la tête, puis à un moment donné, c'est sorti, comme d'une seule shot, en janvier. Puis je me suis dit, pourquoi pas l'inclure dans la nouvelle mouture du spectacle qu'on a joué en mars. Puis là, à ce moment-là, pour l'histoire, c'est Alexis Tremblay, qui est un cinéaste de la région, qui fait les conceptions vidéo sur le spectacle. Lui, il va faire un documentaire sur les opérations d'Unité. Il nous a beaucoup suivi à travers les tournées. C'est lui qui a récolté les témoignages en vidéo. Il a fait la conception vidéo de la dernière version. Puis Alexis a dit, hey, cette chanson-là, je l'aime vraiment. J'aimerais ça qu'elle soit dans le documentaire. Puis d'ailleurs, il revient s'installer dans la région la semaine prochaine. On le salue. T'es encore à Montréal, il fait ses boîtes. Puis c'est ça, il s'est dit, hey, j'aimerais vraiment ça comme immortaliser un peu cette chanson-là. Et lui, il y a un projet qui s'appelle Les Sessions de Salon. Je vous invite à aller découvrir ça là, sur YouTube. C'est fantastique. C'est avec des gens aussi originaires de la région qui reçoivent des artistes musicaux puis qui font des vidéos très léchées en forme live session, là, c'est-à-dire on enregistre tout d'un bout, il n'y a pas vraiment de montage à proprement parler dans l'enregistrement. Là. C'est comme un jet comme ça. Puis c'est ça, Alexis a fait ça avec moi. La chanson, je l'ai jouée avec Léa Saint-Pierre, c'est avec Catherine Oxana Desjardins que je la joue dans le spectacle. On aimerait peut-être lancer l'idée de faire aussi un album plus complet de toutes les chansons dans le spectacle avec Catherine. Fait que c'est ça, c'est comme ça que c'est né.
0: Mais là, on en parle, on veut l'entendre, cette chanson-là. Hein? T'as apporté ta guitare, donc...
1: La petite guitare à 20$ que je traîne partout.
0: Ça, c'est incroyable comme histoire, ça.
1: C'est Marie Loubois qui fait la scénographie sur le spectacle. Puis à un moment donné, j'ai vu sur Internet qu'elle mettait en vente cette guitare-là qui appartenait à sa mère. C'est une petite guitare cheap, classique. Puis je sais pas, je me suis dit, pourquoi pas? Puis c'est ça, ça rajoute un peu à l'historique, la chanson.
0: Allons-y, je m'étais à l'instant et on t'écoute, Steven Lee Potvin.

0: Bravo, bravo, hey, bravo. Merci beaucoup, merci. Steven. Rapidement, où on peut trouver cette musique-là et peut-être d'autres et te suivre?
1: Sur toutes les plateformes, sur YouTube aussi. Puis pour me suivre, ben là, prochainement, j'embarque dans un spectacle qui s'appelle L'effet Lisa, qu'on va jouer à la grandeur du Québec. On va venir le jouer aussi au Théâtre du Bic à l'automne 2027. Là, les dates sont pas encore sorties.
0: À suivre.
1: Mais pour cet été, Joliette, Victoriaville ainsi que Québec en septembre-octobre.
0: Ben, merci beaucoup de ta présence aujourd'hui.
1: Merci,
0: puis bonne continuation. Merci.
1: Merci.
0: Et bien, la météo, c'est nuageux, évidemment. On le voit à l'extérieur avec quelques averses dispersées, un maximum de 18 qui nous attend aujourd'hui. Demain samedi, ben, c'est une alternance soleil-nuage avec 40% de probabilité d'averse et un risque d'orage en fin d'après-midi. Et dimanche, ben, ce sera le retour du plein soleil. On fera le plein de vitamine D avec un maximum de 22. Et lundi, ça se poursuivra plein soleil, un maximum de 26. Présentement, dans Rimouski et la Métis, il fait 13.
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0: Eh bien, vous reconnaissez cette trame musicale. Ben oui, c'est la chronique des 12 mois de Flo. C'est le thème du déménagement, ce concours qui est offert, je vous rappelle, aux membres de la radio. Et ce midi, ben, je vous parle de préparer notre déménagement. Si on hésite entre l'option gang d'amis et pizza ou les déménageurs pro, ben, je vous fais un petit tour d'horizon des deux mondes, des deux solutions afin de prendre la meilleure décision pour vous. Tout d'abord, le déménagement qu'on appelle DIY, D-I-Y, le fait maison. Hein? Ben, l'avantage numéro un, c'est le prix. Ça, c'est certain. Louer un camion, récupérer des boîtes au supermarché, payer la bière et le café, ça coûte nettement moins cher qu'une équipe professionnelle, surtout pour un petit logement ou un déménagement en ville ou à courte distance. Vous gardez aussi un contrôle total sur vos choses, vous emballez à votre rythme, vous savez exactement où sont vos boîtes, vous choisissez votre horaire aussi. Mais le revers de tout ça, ben, c'est le temps. Et surtout le dos à l'occasion. Organiser la logistique, faire 10 voyages d'escalier avec le frigo, gérer le chauffeur qui passe pas dans la cage dans la cage d'ascenseur. Ben, ça peut prendre des jours et être très physique. Puis avec un vrai risque de blessure ou de bris de meubles, hein, si vous êtes pas bien équipé. Puis si ça tourne mal, ben, la facture d'un électro ou d'un meuble cassé dépasse vite l'économie qu'on a réalisée en le faisant soi-même. Puis face à ça, ben, les déménageurs professionnels, c'est un peu le forfait tranquillité d'esprit. Ils arrivent avec leur matériel, les couvertures, les sangles, le camion qui est adapté et surtout l'expérience pour manipuler les objets lourds ou fragiles rapidement et ce, sans rien briser. Vous gagnez du temps aussi, vous réduisez le stress et souvent vos biens sont mieux protégés grâce à leurs assurances et à leur technique d'emballage. Évidemment, ben, cette paix d'esprit, ça a un prix. La facture est souvent plus salée qu'un déménagement entre amis, surtout si vous demandez l'emballage complet ou si vous avez une grande maison. Il faut aussi s'adapter à leurs horaires, une date, un créneau et moins de flexibilité si vous voulez changer de plan à la dernière minute. Au fond, ben, la meilleure option dépend toujours de trois choses. La distance, le volume, et votre niveau de tolérance au stress, ça c'est en numéro un, c'est ça qu'on a. Et pour un studio, ben quelques boîtes puis un déménagement local, ben le fait maison peut très bien faire l'affaire. Mais pour une grosse maison, des meubles lourds ou si vous tenez à votre dos autant qu'à votre canapé, ben les pros deviennent vite un investissement et ce plus que raisonnable. Et voilà, j'espère que ces petits trucs-là vous ont aidé, que vous avez peut-être réfléchi à tout ça. Hein? Ça, c'est il faut y réfléchir. J'espère que si vous déménagez le 1er juillet, vous êtes déjà vous avez déjà choisi votre façon de déménager parce qu'il se fait un petit peu tard. Quoique, on sait jamais. Moi, je vous dis merci d'avoir été là encore une fois ce midi. Ça me fait grand plaisir de vous accompagner. Je pense qu'on va passer une belle saison estivale ensemble. Prenez soin de vous en fin de semaine. Profitez du beau temps. Là. Il va faire beau. Le soleil sera avec nous en fin de semaine. Et nous, on se retrouve mardi, puisque lundi, ce sera congé férié pour tous, pour l'équipe. Reposez-vous bien. On se revoit en forme dès lundi. Prenez soin de vous. À un mardi. Bye bye.
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1: À la maison Marie-Élisabeth, le 13 juin 2026, est décédée à l'âge de 85 ans, Mme Jacqueline Bourdage. Demeurant à Rimouski, fille de feu M. Léopold Bourdage et de feu Mme Anita Babin. La famille recevra les condoléances le dimanche 5 juillet à compter de 13 heures à la coopérative funéraire du Bas-Saint-Laurent, site mausolée Élisabeth Turgeon, situé au 282e rue Est, à Rimouski. Une célébration commémorative pour souligner le départ de Mme Bourdage aura lieu le 5 juillet à 14h30 en la chapelle du mausolée Élisabeth Turgeon. Des funérailles auront également lieu le samedi 11 juillet à 11h, directement en l'église de Saint-Pédis et de là au mausolée Saint-Germain de Rimouski. Les services professionnels ont été confiés à la coopérative funéraire du Bas-Saint-Laurent. 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

Bonjour et bon début d'après-midi. Liliane Bussière avec vous, cette dernière de la semaine de l'Effet Flow. J'espère que vous allez bien. Aujourd'hui, on va découvrir ensemble une friperie mobile avec des choix de vêtements bien particuliers, très, très recherchés, du beau stock, comme on dit. Alors, c'est une friperie mobile que j'ai eu le plaisir de visiter.

0: à l'heure. Je vais vous parler en première heure de la Société Rimouskoise du patrimoine. Vous connaissez la Maison de la Montagne à Rimouski. C'est un incontournable. Il y aura donc une activité bien spéciale. On va accueillir les corsaires de l'Épaulard. C'est un groupe de reconstruction historique de la marine du 18e siècle. Je vous en parle autour de 13h30. Et évidemment, on va prendre des nouvelles de Jules Truchon en troisième heure d'émission. Et pour l'instant, on s'informe sur ce qui s'en vient dans les prévisions météo. Mon nom est Liliane Bussière. Vous écoutez l'émission L'Effet Flou. Merci d'être là et bon après-midi. On prévoit des averses avec un maximum à 18 degrés. Ce soir, cette nuit, c'est généralement nuageux. 60% de probabilité d'averse, du brouillard qui va s'installer encore une fois avec un minimum à 11 degrés pour demain, samedi. Écoutez, alternance de soleil et de nuages. Oh, quelle belle nouvelle! 40% de probabilité d'averse. Oh, c'est rien, ça, 40%. Risque d'un orage après-midi. Bon, ça se complique un peu. Du brouillard qui se dissipe le matin, un maximum à 21 degrés. Et dimanche, du soleil. Ça, c'est simple. Avec un maximum à 22 degrés. Lundi aussi, pour ceux et celles qui auront un congé, qui pourront profiter à l'extérieur, donc de ce beau soleil, un maximum à 26 degrés. Ça s'annonce bien. Le mois de juillet s'en vient. Alors, on a des températures un peu plus estivales. C'est bienvenu. Actuellement, dans le Grand Rimouski La Métis, il fait 18 degrés. 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

Ce sera la chronique Vente de garage à 13h30 et 15h15 cet après-midi. Et ceci là, pour les vendredis, samedis, dimanches de l'été. Si vous avez des ventes de garage à faire connaître, ben, vous adressez à une des deux stations. Vous pouvez appeler à Mont-Joli 88-775-0096. On vous expliquera la façon de fonctionner. Sinon, à Rimouski au numéro 722-2566. Nathalie se fera un plaisir de vous expliquer le fonctionnement. On s'en va en musique maintenant avec Roxane Bruno.

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La Société Rimouskoise du patrimoine vous invite à une activité le samedi 4 juillet prochain. C'est de 9h à 16h. En cas de pluie, l'événement est maintenu. Alors, ça se passe au site de la maison La Montagne et l'accès est gratuit. Et puis pour l'occasion, on a le plaisir d'accueillir les Corsaires de l'Épaulard. Alors, qu'est-ce que c'est ça? Ben, c'est un groupe de reconstitution historique, la marine du 18e siècle, qui va occuper toute la journée le parc de la Maison La Montagne avec leur campement militaire. Bon, on va avoir l'occasion d'interagir avec eux, d'en apprendre davantage sur la vie militaire, les divers métiers exercés à l'époque de la Nouvelle-France. Wow! Et dès 13h, l'artiste Gaétan Breton redonne vie aux chansons et aux récits d'époque avec son spectacle La Nouvelle-France chantée et racontée, pour faire revivre l'épopée fascinante des premiers colons. Alors, c'est vraiment quelque chose d'assez extraordinaire. Alors, il y aura plusieurs thématiques qui seront abordées, dont l'arrivée de Samuel de Champlain, la naissance de la colonie, la vie quotidienne des colons, leur relation avec les peuples autochtones. Ça remet les choses en perspective de se plonger dans cet univers-là. Depuis 50 ans, Madame Breton est une chanteuse et conteuse originaire de la Beauce, spécialisée dans les chansons, les contes traditionnels. Alors, 20 ans d'expérience dans le but de nous faire aimer l'histoire et aussi auprès du public jeunesse et adulte, évidemment. Il y aura pour l'occasion une fournée de pain qui sera également préparée dans le four traditionnel à l'extérieur par des guides interprètes costumés de la Maison La Montagne. Une belle dégustation de pain aura lieu en après-midi à 14h. Le pain, c'était la base de l'alimentation des habitants en Nouvelle-France. Alors, ben, exposition thématique en lien avec la Nouvelle-France, activité de reconstitution là avec les Corsaires de l'Épaulard, des chants, tout ça qui nous plonge dans l'univers du 18e siècle. C'est pas si loin de nous et pourtant, ça semble vraiment très, très ancien. On va s'y plonger le 4 juillet prochain de 9h à 16h. On vous invite à la Maison de la Montagne. Alors, sinon, si c'est une activité que vous ne pouvez pas faire, ben allez visiter cette Maison de la Montagne. Ça vaut vraiment la peine. Avec nos jeunes aussi, ça leur apprend des choses autres que ce qui est ultra moderne, ce qu'on retrouve dans nos vies aujourd'hui. On s'en va maintenant avec une chanson de Breen Leboeuf, donc De Ville en aventure, et tout de suite après, cette chronique bien attendue des ventes de garage.

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1: À la chronique Vente de garage, il y a une méga vente de garage qui regroupe plusieurs familles. Ça se passe samedi 26 juin, dimanche 28 juin, de 9h à 16h. On se rend au 146 chemin Saint-Gérard à Sainte-Blandine. On aura des meubles de patio, articles de moto, décorations de Noël, vaisselle, bijoux, vêtements, articles de sport, outils, chaussures, remorques, énormément d'objets. Alors, ça se passe beau temps, mauvais temps, au 146 chemin Saint-Gérard à Sainte-Blandine. Lundi 29 juin, ça se passe à Saint-Moïse au 759 route 132 ouest. De 9h à 17h, ça se passe beau temps, mauvais temps. On aura meubles, des antiquités, des outils, des jouets, un gros inventaire. C'est une vente fermeture de maison. On vous invite au 759 route 132 ouest. Voilà ce qui termine l'édition de la chronique Vente de garage.

Hier soir, j'avais envie d'une petite balade au bord de mer. Alors, je me suis rendue à Sainte-Flavie, oubliant que c'était les jeudis soirs au quai. Alors, quelle belle surprise. Je suis arrivée là, il y avait énormément de gens et des gens qui dansaient en ligne. Je m'aperçois de plus en plus à quel point notre région adore le country. On va jaser à Gilles Truchon en troisième heure d'émission. Vous savez que Gilles a célébré ses 10 ans d'animation sur les ondes de Flow FM en fin de semaine à Naturellement Country. On connaît Gilles aussi très impliqué du côté du Bingo Radio. On aura tous les détails là-dessus. Ceci dit, que faites-vous, vous, pour vous relaxer quand vous avez envie de vous détendre? Je vous dis qu'il paraît, je ne sais pas, j'ai pas de données scientifiques, mais on dit que écouter une histoire, ça stimule davantage l'imagination que de la regarder. Alors, ça a des propriétés de faire travailler le cerveau autrement. Alors, pour quelqu'un qui fait de la radio, ben je trouve ça intéressant comme notion. On sait que la lecture, c'est très, très relaxant. Au bout de 5-6 pages déjà, notre anxiété ou sinon notre stress réduit énormément. Alors, est-ce la même chose pour vous qui écoutez parfois des histoires, mes histoires ou celles de quelqu'un d'autre, et sinon des balados? Hein, on retrouve des bonnes histoires et des bons montages aussi audio. On peut s'installer confortablement, on peut mettre ça dans nos écouteurs aussi, aller faire une balade en forêt ou sur le bord de la mer, justement écouter des balados. Ben il paraîtrait que c'est très très bon pour l'imagination, beaucoup plus que d'avoir quelque chose qui est visuel. Alors voilà, ceci dit, ben on s'en va en musique avec Vince Dinard.

0: 18 degrés aujourd'hui avec des probabilités d'averse pour la journée. Ce soir, cette nuit, généralement nuageux, 60 % de probabilité d'averse, du brouillard qui va se former après minuit, un minimum à 11 degrés. Demain, samedi, alternance de soleil et de nuages, 40 % de probabilité d'averse et risque d'orage en après-midi, maximum à 21. Et là, ça commence à être bien ensoleillé à partir de dimanche, ensoleillé avec maximum à 22. Lundi, ensoleillé avec maximum à 26. Alors, est-ce qu'on souhaite en fin de journée samedi, peut-être un dégagement et profiter d'un beau samedi soir? Ben, on se croise les doigts. Et d'ici là, ben, le soleil se couche à 20h39 ce soir. De retour demain matin à 4h32 minutes. Et actuellement, dans Grand Rimouski, la Métis, il fait 18 degrés.
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Tout à l'heure, on va parler à Vanessa Caron de la friperie, nouvelle friperie mobile qui s'appelle le Cache Cœur. Et la prochaine chanson, bon, elle s'appelle Le Cœur est un oiseau. C'est une chanson qui nous parle de résilience, de l'adversité et donc notre façon d'être résistant peut-être à l'oppression. Et surtout aussi, c'est souvent une chanson là, qu'on aime écouter quand quelqu'un nous manque, quelqu'un nous a quitté. C'est France d'amour qui nous interprète. Le cœur est un oiseau, cette jolie chanson.

0: Bienvenue à votre bulletin de nouvelles de l'après-midi de ce 26 juin 2026. Ici, Alphonse Logo au micro. Maïté Blanchette Vézina, la députée de Rimouski, a remis jeudi soir la médaille de la députée de l'Assemblée nationale à 7 récipiendaires. Des personnalités et organismes dont, dit-elle, l'engagement, le leadership et les réalisations ont contribué et continuent de contribuer de façon remarquable au développement et au rayonnement de la circonscription. Il s'agit de Marie-Claude Gasse, directrice de coup de main à domicile, de Louis Khalil, président fondateur des pionniers de Rimouski, de Thérèse Martin, journaliste et communicatrice à la retraite, Richard Rancourt, président du Carrefour 50 Plus du Québec, Rita Gagné, marquis, grande figure philanthropique de la région, Luc Jobin, une figure incontournable de l'action sociale à Rimouski et l'organisme Accueil et Intégration Bas-Saint-Laurent. Maïté Blanchette Vézina se félicite de l'apport de ces personnes dans le développement de Rimouski. On l'écoute.
1: Je suis très fière. Il y a tellement de gens qui font des belles choses à Rimouski, dans Rimouski-Neigette, qui méritent d'être mis en lumière. Alors, c'est ce que j'ai fait. Chacun, à leur façon, ont apporté quelque chose de positif, soit par leur présence dans les organismes communautaires, soit par leur impact directement pour les services aux citoyens, soit par la durée de leur implication. Alors, ça dépend de chacun, mais il y a un fil conducteur, c'est celui d'aider à maintenir notre tissu social fort au Bas-Saint-Laurent et à Rimouski.
0: Je vous propose d'écouter quelques récipiendaires remplis d'émotions. Ils nous ont dit qu'ils ne s'y attendaient pas. D'abord, Marie-Claude Gasse de coup de main à domicile et Sarah Toulouse de Accueil et Intégration Bas-Saint-Laurent.
2: C'est vraiment très flatteur, mais j'ai pas travaillé tout ça toute seule parce que si j'avais pas eu d'équipe derrière moi, j'aurais jamais réussi à accomplir tout ce que j'ai accompli. Donc, je dis souvent que ce sont nos 250 employés qui travaillent dans l'ombre qui sont les plus importants parce que s'ils étaient pas là, je serais pas là moi non plus.
3: Mais c'est une belle reconnaissance pour tout le travail que fait l'équipe au quotidien dans l'accompagnement des personnes et de l'immigration. Puis souvent, c'est du travail qui est un peu dans l'ombre qu'on voit pas. Puis d'avoir ce moment-là pour célébrer, en fait, souligner l'ampleur du travail qui se fait, c'est un beau privilège. Ça fait du bien.
0: Parole à Richard Rancourt de Carrefour 50 Plus et à la journaliste Thérèse Martin. Ils nous partagent également leurs sentiments.
4: Ça m'émeut beaucoup. Parce que lorsqu'on s'implique pour une cause, autant des aînés que dans d'autres domaines aussi, que ce soit reconnu par la députée puis d'autres personnes dans la communauté, on reste un peu ému de ça. Puis moi, aujourd'hui, je suis ému de ça.
5: Je trouve que c'est important, le travail des journalistes depuis toujours. Et puis, on dit les chiens de garde de la démocratie, mais il y a aussi le fait de vouloir soutenir sa région et donner une voix à ceux qui ont du mal à s'exprimer pour différentes raisons. C'était important pour moi dans mon travail de journaliste. Je pense que c'est ça qui a été souligné surtout aujourd'hui.
0: La Maison Marie-Élisabeth de Rimouski a présenté jeudi en conférence de presse un nouveau service à sa clientèle. Il s'agit de la clinique d'ajustement des symptômes destinée aux personnes en soins palliatifs. Ce nouveau service vise à offrir des soins de support et une prise en charge des symptômes aux personnes dans une situation de maladie grave et incurable. En annonçant ce service, la Maison Marie-Élisabeth souhaite mieux faire connaître donc cette ressource à la population et de favoriser un référencement précoce vers des soins de support appropriés à la condition du patient. Madame Paul Côté est directrice de la Maison Marie-Élisabeth. On écoute.
6: On crée un nouveau service en collaboration avec Santé Québec Bas-Saint-Laurent, avec notre équipe médicale aussi, pour des personnes qui sont en soins palliatifs, mais avec une espérance de vie de 2 ans et moins environ. Donc, c'est un besoin qui était vraiment présent dans notre communauté. C'est un service qui n'existait pas comme tel. Donc, Santé Québec Bas-Saint-Laurent nous prête un local qui est au CLSC pour la prise de rendez-vous, pour vraiment ajuster les symptômes des personnes, soulager leurs douleurs, etc. Principalement, c'est des médecins de la Maison Marie-Élisabeth qui sont là, mais il y a d'autres médecins aussi qui ont développé une expertise au fil de leur pratique avec la formation continue aussi en ajustement des symptômes, en soins palliatifs. Alors, pourquoi pas en faire bénéficier les gens qui en ont besoin?
0: Poursuivons ce bulletin maintenant avec les rendez-vous culturels de cette fin de semaine. C'est avec Hugo Étienne.
7: Spectacle Rimouski, en collaboration avec le service des loisirs de la culture et de la vie communautaire de la ville de Rimouski, présenté pour la saison estivale tous les mercredis du 8 juillet au 5 août, une série de 5 spectacles d'artistes de la région. Les spectacles auront lieu à la place du 6 mai 1950 à 17h, place publique voisine de la salle des Jardins. Cet été, vous pourrez assister aux performances de Véronique Bilodeau le 8 juillet, Johnny Arsenault le 15 juillet, Guillaume Arsenault le 22 juillet, À tous les vents en collaboration avec le concert aux îles Dubic le 29 juillet et le 5 août au concert de Piala. Les événements sont gratuits et le public est invité à apporter sa chaise. En cas de mauvais temps, les événements seront déplacés à la salle des jardins. Pour tous les détails, consultez lespectacle.com.
0: Et point sur la Coupe du monde de football, c'est avec Émile Clouet.
8: À la Coupe du monde de soccer, hier, la Côte d'Ivoire a gagné 2-0 contre le Curaçao. L'Équateur a remporté 2-1 face à l'Allemagne. Les Pays-Bas ont gagné 3-1 contre la Tunisie. Le Japon a égalisé 1-1 avec la Suède. Le Paraguay a égalisé 0-0 avec l'Australie. Et en plus de l'Allemagne qui s'est inclinée, les États-Unis ont fait de même. À égalité 2-2 dans les minutes ajoutées à la fin de la deuxième mi-temps. Can Ayhan marque sur la dernière action du match. À la 8e minute ajoutée, il fait 3-2 Turquie qui l'emporte finalement. C'est toute une histoire pour les Turcs et la confiance est ébranlée du côté de la nation hôtesse. Avant-dernière journée de la phase de groupe. Aujourd'hui, alors que le Sénégal affronte l'Irak, le Cap-Vert affronte l'Arabie Saoudite, l'Uruguay affronte l'Espagne, la Nouvelle-Zélande affronte la Belgique et l'Égypte croise le fer avec l'Iran. Mais le match de la journée oppose deux des meilleurs joueurs de la planète. Alors que la Norvège de Erling Haaland affronte la France de Kylian Mbappé. En termes d'équipe, la France a clairement un avantage sur la Norvège avec énormément plus de profondeur. Toutefois, à la Coupe du Monde, ça se joue sur le terrain et non sur papier. D'ailleurs, nous savions que le Canada affronterait l'Afrique du Sud en 16e de finale. Mais voilà que plusieurs affrontements se sont confirmés. Le Brésil affrontera le Japon, les Pays-Bas affronteront le Maroc et les États-Unis croiseront le fer avec la Bosnie-Herzégovine.
0: Ce sera tout pour ce bulletin de nouvelles. Merci de l'avoir suivi. 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

Averse cet après-midi, ce soir, cette nuit, généralement nuageux, 60% de probabilité d'averse, du brouillard qui s'installe et un minimum à 11 degrés. On a eu du brouillard comme ça toutes les nuits. Et évidemment, ben, demain, ça va se dissiper tranquillement avec l'apparition du soleil. Ben oui, alternance de soleil et de nuages tout de même. Risque d'un orage en après-midi et 40% de probabilité d'averse. Ça se réchauffe. On aura un maximum à 21 dimanche, du soleil. Un beau

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0: Les citoyens de Padoue vont avoir quelque chose de bien hein, bientôt. Il va y avoir l'ouverture d'un magasin général et ça sera dans les prochaines semaines. Les citoyens de Padoue qui pourront acheter des viandes locales congelées, des produits laitiers, des aliments secs comme les pâtes, la farine. 250 personnes qui habitent dans ce village où il n'y a plus d'épicerie depuis environ 10 ans. Alors, à la base, pour Guillaume Paradis de la mine de ketchup, ben, c'est surtout de ramener un service de proximité au village. Et lui, qui a connu ça quand il était plus jeune, hein, donc ça faisait partie de sa jeunesse, avait envie de redonner aux jeunes aujourd'hui cette chance d'avoir donc un magasin de proximité. Je ne sais pas s'il y avait des petits bonbons à une scène. Autrefois, dans mon temps, il y avait ça. Alors, 250 citoyens de Padoue qui pourront désormais se procurer plusieurs éléments du canage, papier toilette, trucs pour dépanner. Alors, ce sera à la mine de ketchup. On aura certainement l'occasion de parler à Guillaume très, très bientôt. Alors, c'est beaucoup. C'est une belle générosité de sa part. Il y aurait pu se contenter d'opérer son commerce qui va très, très bien, d'ailleurs. Mais il a décidé de redonner à la communauté. Alors, ça s'en vient du côté de Padoue.
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0: Notre rencontre d'après-midi à 14h30, c'est avec Vanessa Caron. C'est avec une idée géniale, une friperie mobile qui fait du bien. Bonjour Vanessa.
1: Allô, ça va bien?
0: Ça me fait vraiment plaisir de te jaser, Vanessa.
1: Ben oui, moi aussi.
0: Écoute, la semaine dernière, là, je vais commencer par un fait vécu. Okay?
1: Je vois où tu vas aller.
0: C'est que j'avais envie, comme ça, les fins de semaine, bon, j'habite dans une municipalité de la Métis, et puis j'aime bien aller faire des activités à pied. Moi, j'adore ça, ne pas prendre la voiture. Je trouve ça très, très relaxant. Des fois, quand on est en congé, on n'a pas envie d'être pressé dans le trafic et tout. Alors, je vois quelque chose passer sur Facebook, une friperie mobile qui est installée à l'église, à Saint-Angèle. Alors, je m'en vais là à pied, mais tellement contente d'aller magasiner comme ça à pied. Je découvre cette friperie qui prend naissance.
1: Oui.
0: Parle-moi du nom et du thème de la tournée qu'on va trouver cette année cette friperie.
1: Ben oui. En fait, c'est une friperie mobile puisque je me déplace avec mon camper van et un trailer fermé. Et ça s'appelle le Cache-cœur friperie mobile. Et le slogan, c'est « Réanimer sa flamme ». Et j'ai décidé de faire une tournée, me déplacer dans des municipalités justement pour que les gens puissent venir à pied à la friperie. Puis je pense que c'était un peu l'objectif de pas toujours être obligé de se déplacer. Puis moi, en même temps, c'était pour me déplacer avec ma famille puis être en vacances autrement.
0: Donc, joindre une de tes passions, c'est-à-dire la mode, joindre aussi une de tes valeurs, c'est-à-dire de récupérer les textiles. On va en parler un petit peu tout à l'heure des chiffres qui sont assez impressionnants sur notre consommation de textiles. Mais en premier lieu, tu réunis aussi ta famille. Ça anime les cœurs de village et les cœurs d'événements. Il y a quelque chose de bien spécial. Tu as choisi de faire ça avec ton jeune garçon et ton conjoint.
1: Oui, en fait, l'entreprise est à moi, mais ils ont vraiment embarqué. Mon fils, il va avoir 3 ans, là, il a embarqué, il a pas trop eu le choix. Mais mon conjoint, il a vraiment vu que ça me passionnait, la mode, depuis longtemps. Puis quand j'y ai parlé de cette idée-là, c'est même lui qui me dit « ça devrait être mobile parce que t'aimes voyager. » Puis si tu es dans un espace clos, exemple un local, je pense pas que tu vas être bien.
0: Ouais.
1: Puis en même temps, tout ça s'est mis ensemble, moi qui aime les friperies de base, qui magasine beaucoup en friperie, ça me fait tellement sentir bien. Donc, c'est ça. Je voulais aller vers les gens, vers eux, puis eux viennent à moi quand je suis rendue à leur village ou à leur ville.
0: Parce que au-delà de cette transaction-là, il y a le côté humain qui est important pour toi.
1: Oui.
0: Vraiment?
1: Moi, oui, vraiment, parce que l'idée est partie de là, en fait. Tu sais, quand je parlais de mon slogan, réanimer sa flamme, c'est venu me chercher personnellement. On dirait que j'étais rendue là à 36 ans de faire, on dit toujours qu'on va faire qu'est-ce qu'on aime, soit une entreprise. Tu sais, on parle beaucoup de projets dans la vie en général, puis là, je parle pour moi, mais on les fait pas toujours.
0: On remet ça plus tard.
1: Puis là, à 36, moi, j'ai eu le go, là. Il fallait que ça se fasse, puis c'était vraiment là. Puis, on a tout mis ce qu'il fallait.
0: En le faisant en famille, ça ajoute un petit bonheur pour toi, parce que là, c'est la fin de semaine, t'es avec ton petit garçon, ton chum.
1: Ouais.
0: L'ambiance est belle. On sent que t'es vraiment heureuse aussi dans ce concept-là qui est vraiment intéressant. Ouais. Donc, on s'en va. Le meilleur exemple, la semaine dernière, au cœur du village, ça anime le cœur du village. Et ça, je trouve ça important. Dans le choix de tes vêtements, c'est particulier aussi, tu aimes ce qu'on appelle le vintage.
1: Oui.
0: Et pour les gens un petit peu plus vieux, le vintage, c'est ce qu'on portait quand on était jeune.
1: Oui, non, c'est ça. Ça revient beaucoup. Puis même le vintage, j'ai rendu mon âge à moi, 36. Là, mais tout ce qui est, on va dire, 25 ans et plus, là, on peut avoir encore des beaux morceaux. Puis en plus de ça, ça me fait penser que c'est souvent fait au Canada. Dans ces années-là, il y avait beaucoup de commerces qui produisaient au Canada.
0: Oui, des industries textiles. T'as bien raison, oui.
1: Puis les vêtements sont hyper de qualité. Je sais même pas combien de fois ça a été porté, honnêtement, mais on le voit là que c'est vraiment de bonne qualité. Fait que je vois pas pourquoi qu'on le porterait pas si on a ce style-là, mais en fait, on retrouve aussi de tous les genres là pour que chacun trouve un peu un morceau qu'il va aimer puis qu'il va pouvoir porter.
0: Ce que tu as, c'est beaucoup d'originalité. dans le choix des vêtements.
1: Ben merci,
0: vraiment. Donc c'est et puis on peut te faire des demandes spéciales. Là. Il manquait quelques grandeurs. Alors tu te dis bon, je peux fouiller parce que là c'est devenu comme un entrepôt chez toi. Alors parle-moi de la façon que tu récoltes ces trouvailles là et comment tu les modifies ou tu apportes certaines petites coutures ou retouches là.
1: Oui oui oui. Moi j'ai cogné aux portes, on va dire, parce que au départ, je voulais pas annoncer que j'allais faire une friperie mobile, le cache-cœur. Je voulais garder ce projet-là pour moi, donc il y a un petit peu secret. Ouais, un petit peu secret. Je trouvais ça bien de le faire de cette façon-là. Donc, j'ai approché certaines friperies qui reçoivent des gros lots. Puis, en fait, la demande était là pour que j'achète en lot parce qu'ils ont
0: tellement... Ils fournissent pas,
1: on va dire ça comme ça. Mais, ouais. Tu sais, à partir de là, les vêtements sont pas traités. Donc, moi, je traite tout à la maison, là, laver,
0: en c'est vrai, ça sent bon, c'est, oui, c'est repassé, ouais. Ça tient bien, c'est vraiment...
1: pas de trou, on essaie, en tout cas, on regarde vraiment le vêtement en tant que tel. Puis, comme je disais à d'autres personnes, quand il y a vraiment un bris ou bien il est taché, puis c'est mais que le morceau est encore potable puis qu'on peut vraiment le récupérer, ben là, j'ai fait affaire avec une couturière de la région, puis on a commencé à partir de chemises. J'avais beaucoup de chemises que je pouvais pas récupérer, donc on a fait des sacs réutilisables qui vont être en vente. Le cache-cœur, ben ils vont être là bientôt là.
0: Ok, donc ça se fait pris là avec du fait main, de la récupération, de la mise en valeur de l'usager. Donc des vieilles chemises revampées et redirigées vers d'autres. Parce que il y a des chiffres assez affolants. Là, tu me disais que on a des vêtements sur la planète Terre pour 6 générations. Là,
1: ouais, ben c'est pas scientifique là, ben peut-être, mais en fait j'ai regardé beaucoup de vidéos par rapport à ça. Ça c'est venu me passionner parce que j'adore la mode. Puis à un moment donné, je me suis dit, il faut avoir un mode de consommation différent. Et le seconde main, tant mieux s'il est de plus en plus à la mode. Mais c'est ça, il y a beaucoup de vêtements, 6 générations que je disais sur la Terre de vêtements. Puis on le sait, là, avec tout ce qui vient de la Chine ou autre, on pourrait nommer des compagnies à n'en plus finir. C'est vraiment là qui est difficile parce que les gens surconsomment beaucoup.
0: Ben oui, ce qu'on appelle la fast fashion.
1: En fait,
0: on achète du très bas de gamme à peu de frais.
1: Ouais.
0: Mais au bout de 2-3 lavages, ben ça se déforme.
1: Ça se déforme ou c'est pas porté. Ouais. Moi, je suis pas fermé à le revendre moins cher, bien sûr, mais puisque, en fait, souvent, ils se réutilisent pas par rapport au matériel qui a été créé et tout. Donc, le plus de vie qu'il peut avoir, ce vêtement-là, ben, tant mieux, il existe déjà, mais je dis pas aux gens d'aller le consommer pour revendre, là, mais de dire, on peut-tu y donner encore des vies à ce vêtement-là?
0: Donc, un peu appuyer un petit peu moins fort sur la pédale à gaz, comme on dit, hein, puis de mélanger notre façon de consommer le textile, c'est-à-dire en achetant neuf, parce qu'on aime toujours ça, de s'acheter des choses neuves.
1: Puis des fois, en l'essayant, aussi, ça aide.
0: Oui, c'est ça. En s'ouvrant l'idée d'avoir des vêtements, et c'est des vêtements qui sont très, très propres. Là. C'est ce que j'ai vu là, en fin de semaine passée. On arrive avec des vêtements qui sentent bon, qui sont propres, qui ont été repassés. Donc, il y a cette crainte-là, des fois, des gens... qu'on achète usagé, il y a un petit doute.
1: Non, c'est ça. Puis même, tu sais, quand on peut pas, le vêtement, il sent pas bon, on va pas le mettre en vente. On va essayer. On a fait des linges dernièrement aussi avec la couturière. Donc, des petits carrés de linge, en fait, avec des t-shirts que je pouvais pas revendre.
0: Ouais.
1: Donc, on parlait des sacs tout à l'heure, mais on peut faire autre chose. Là, on a besoin de guenilles toujours, là, si je peux utiliser le terme guenille. Mais c'est de la guenille, finalement. Puis, on peut les relaver à partir de là. Puis, je sais pas, laver nos autos ou laver
0: nos fenêtres. Nettoyer le four.
1: Le four, oui, exactement.
0: Écoute, c'est trop intéressant. Je te garde. On s'en va en musique avec Amir et on vient tout de suite avec Vanessa Caron. On va parler de la tournée Le Cache-Cœur, cette friperie mobile qui apporte beaucoup de vêtements et beaucoup de bonheur.
2: De rien.

0: ranimer sa flamme, une tournée d'une friperie mobile qui vous propose non seulement des beaux vêtements, mais aussi d'une belle rencontre avec Vanessa Caron. On va continuer notre conversation avec Vanessa. Écoute, on a parlé du style un peu vintage, de la façon dont tu manipules tes vêtements, nettoyer, repriser et revamper. Comment on dit ça, donc, quand on upcyclé, comme on dit, là, quand on arrive avec l'usager, mais on refait un nouveau... on appelle ça du upcycling.
1: Oui, c'est ça en anglais, le terme anglais. Mais
0: on voyage en famille, on rencontre des gens. Donc, une tournée, parle-moi des endroits où on est susceptible de te... Je sais qu'il reste quelques confirmations à avoir, mais cet été, on va te voir à quel endroit?
1: Bien, on va me voir souvent parce que j'ai fait une belle programmation. La tournée, c'est « J'irai où tu iras ». Donc, je voulais aller chercher les gens avec ça. Puis, on commence de... après Saint-Angèle. Mm-hmm. On commence à... Le 27, c'est demain, ça? Saint-Anaclet de l'Essard.
0: Ah oui? OK. Oui.
1: Il y a la vente de garage pour le Centre de services animaliers de Rimouski. Donc, j'y serai. Mm-hmm. Ensuite, le 3 juillet... Les 30 ans, de la brûlerie d'ici.
0: Oui.
1: Donc, je vais être là. J'ai déjà été employée là-bas. Donc, j'ai approché Marie-Ève, la patronne, et elle m'a dit oui. Ensuite, il y a une halte routière à Métis-sur-Mer, pas loin de l'église. Je vais être là le 4 juillet. Et sinon, j'ai une belle programmation toute la semaine du 10 au 16 juillet, les terrasses urbaines.
0: Oh, là, il va y avoir
1: Oui, c'est ça, il va y avoir du monde. On espère qu'il va faire chaud. Ça va être vraiment génial. On continue le 20 au 22 au Capitaine Omar à Sainte-Flavie. Mm-hmm. Et le 23 au 25, c'est la Gaspésie. C'est à déterminer, bien oui. sûr, avec des événements. Et le 31 juillet, ben, c'est un événement surprise puisque l'événement n'est pas sorti encore sur les réseaux. Donc, je garde ça un petit peu surprise, mais je l'ai mis dans ma programmation. Vous pouvez me suivre le cache-cœur en un mot, pas de tiret sur Facebook et Instagram. Donc, j'essaie d'être présente.
0: Parfait. Ben, c'est un beau calendrier. On va vous tenir au courant des détails. Tu m'as apporté un sac surprise parce que ça fait partie de tes produits. Un sac surprise à 15 $. Tu me dis, bon là, je sais pas qu'est-ce qu'il y a là-dedans. C'est vraiment dans un petit sac, comme on retrouve dans les dépanneurs, les petits
1: oui,
0: sacs surprises.
1: C'est ça. Ben, c'est pour ça. En fait, j'ai fait ça.
0: Et puis, je dois te dire, j'ai une déception de ma rencontre avec toi. C'est que je suis arrivée avec une chemise que j'aimais. Et mon garçon m'a dit, non, je la veux, maman.
1: Pas la bleue.
0: Celle avec hawaïenne, non?
1: Ah oh, oui!
0: Oh mon Dieu, j'étais là comme, non, j'espère qu'elle va être trop petite pour lui. Ben, non, j'espère. Puis là, finalement, il dit, oh, elle me fait pas tout à fait. Je dis, oh, yeah, je vais mettre ma chemise. c'est drôle parce que ça mélange justement les générations. C'est ta force, c'est ça que je voulais. Je fais ça en blague, là. Mais sur le coup, quand je suis arrivée avec cette chemise-là, je me croisais les doigts. J'espère que mon jeune garçon ne volera pas ma chemise. Et oui, c'est la première chose qu'il a vue. Il dit, wow. Je la veux.
1: C'est parfait, c'est ça qu'on veut. Puis,
0: alors, oui.
1: Puis aussi, c'est ça, tous les genres, tous les âges, tous les styles, on essayait un peu d'aller là pour aider, oui. Aider. Que tout le monde trouve un coup de cœur, en fait.
0: Et là, je suis en train de donner ça. Oh oui, un petit frame, un petit cadre des serviettes de table, peut-être, ou des mouchoirs?
1: Non, c'est des mouchoirs. C'est soit des centres de table, je vais te nommer, mais ça peut être aussi des petits napperons jaunes. Oh.

0: fleurs
1: oui,
0: jaunes
1: pétantes. Wow! Oh non, un jeu de cartes. Florida, ça doit dater des années 60-70.
0: Autant que ça, je le sais pas, mais je le trouvais génial. Il fitait avec le petit centre de table.
1: Parfait. Et une jarre pour boire avec une paille, un cadre.
0: Un pot maçon avec la paille. Parfait. Avec les petits fronts, fait que ça faisait un petit kit qui se ressemblait.
1: Merci beaucoup. Un beau kit à 15$. C'est des sacs à surprise qu'on peut retrouver. Donc, au courant de l'été, si vous êtes parmi les chanceux qui visiteraient cette friperie mobile, ben j'irai où tu iras. Alors, c'est la tournée de la friperie mobile, le cache-cœur. Merci beaucoup, Vanessa, d'avoir été avec
0: merci.
1: Nous. Je te souhaite une belle saison.
0: Vraiment, merci beaucoup. Puis, je suis vraiment chanceuse d'être ici aujourd'hui.
1: Salut.
0: Bye-bye.

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0: Tous bienvenue à votre bulletin de nouvelles de l'après-midi de ce 26 juin 2026. Ici, Alphonse Logo au micro. Maïté Blanchette Vézina, la députée de Rimouski, a remis jeudi soir la médaille de la députée de l'Assemblée nationale à 7 récipiendaires. Des personnalités et organismes dont, dit-elle, l'engagement, le leadership et les réalisations ont contribué et continuent de contribuer de façon remarquable au développement et au rayonnement de la circonscription. Il s'agit de Marie-Claude Gas, directrice de coup de main à domicile, de Louis Khalil, président fondateur des pionniers de Rimouski, de Thérèse Martin, journaliste et communicatrice à la retraite, Richard Rancourt, président du Carrefour 50+ du Québec, Rita Gagné, marquis, grande figure philanthropique de la région, Luc Jobin, une figure incontournable de l'action sociale à Rimouski et l'organisme Accueil et Intégration Bas-Saint-Laurent. Maïté Blanchette Vézina se félicite de l'apport de ces personnes dans le développement de Rimouski. On l'écoute.
1: Je suis très fière. Il y a tellement de gens qui font des belles choses à Rimouski, dans Rimouski. Qui méritent d'être mis en lumière. Alors, c'est ce que j'ai fait. Chacun, à leur façon, ont apporté quelque chose de positif, soit par leur présence dans les organismes communautaires, soit par leur impact directement pour les services aux citoyens, soit par la durée de leur implication. Alors, ça dépend de chacun, mais il y a un fil conducteur, c'est celui d'aider à maintenir notre tissu social fort au Bas-Saint-Laurent puis à Rimouski.
0: Je vous propose d'écouter quelques récipiendaires remplis d'émotions. Ils nous ont dit qu'ils ne s'y attendaient pas. D'abord, Marie-Claude Gas de coup de main à domicile et Sarah Toulouse de Accueil et Intégration Bas-Saint-Laurent.
2: C'est vraiment très flatteur. Mais j'ai pas travaillé tout ça toute seule parce que si j'avais pas eu d'équipe derrière moi, j'aurais jamais réussi à accomplir tout ce que j'ai accompli. Donc, je dis souvent que ce sont nos 250 employés qui travaillent dans l'ombre qui sont les plus importants parce que s'ils étaient pas là, je serais pas là moi non plus.
1: Ben, c'est une belle reconnaissance pour tout le travail qu'a fait l'équipe au quotidien dans l'accompagnement des personnes issues de l'immigration. Puis souvent, c'est du travail qui est un peu dans l'ombre, qu'on voit pas. Puis d'avoir ce moment-là pour célébrer, en fait, souligner l'ampleur du travail qui se fait, c'est un beau privilège. Ça fait du bien.
0: Parole à Richard Rancourt de Carrefour 50+ et à la journaliste Thérèse Martin. Ils nous partagent également leurs sentiments.
3: Ça m'émeut beaucoup. Parce que lorsqu'on s'implique pour une cause, autant les aînés que dans d'autres domaines aussi, que ce soit reconnu par la députée puis d'autres personnes dans la communauté, on reste un peu ému de ça. Puis moi, aujourd'hui, j'étais ému de ça.
4: Je trouve que c'est important, le travail des journalistes depuis toujours. Et puis, on dit les chiens de garde de la démocratie, mais il y a aussi le fait de vouloir soutenir sa région et donner une voix à ceux qui ont du mal à s'exprimer pour différentes raisons. C'était important pour moi dans mon travail de journaliste. Je pense que c'est ça qui a été souligné surtout aujourd'hui.
0: La Maison Marie-Élisabeth de Rimouski a présenté jeudi en conférence de presse un nouveau service à sa clientèle. Il s'agit de la clinique d'ajustement des symptômes destinée aux personnes en soins palliatifs. Ce nouveau service vise à offrir des soins de support et une prise en charge des symptômes aux personnes dans une situation de maladie grave et incurable. En annonçant ce service, la Maison Marie-Élisabeth souhaite mieux faire connaître donc cette ressource à la population et de favoriser un référencement précoce vers des soins de support appropriés à la condition du patient. Madame Paul Côté est directrice de la Maison Marie-Élisabeth. On l'écoute.
5: On crée un nouveau service en collaboration avec Santé Québec Bas-Saint-Laurent, avec notre équipe médicale aussi, pour des personnes qui sont en soins palliatifs, mais avec une espérance de vie de 2 ans et moins environ. Donc, c'est un besoin qui était vraiment présent dans notre communauté. C'est un service qui n'existait pas comme tel. Donc, Santé Québec Bas-Saint-Laurent nous prête un local qui est au CLSC pour la prise de rendez-vous, pour vraiment ajuster les symptômes des personnes, soulager leurs douleurs, etc. Principalement, c'est des médecins de la Maison Marie-Élisabeth qui sont là, mais il y a d'autres médecins aussi qui ont développé une expertise au fil de leur pratique avec la formation continue aussi en ajustement des symptômes, en soins palliatifs. Alors, pourquoi pas en faire bénéficier les gens qui en ont besoin?
0: Poursuivons ce bulletin maintenant avec les rendez-vous culturels de cette fin de semaine. C'est avec Hugo Étienne.
6: Spectacle Rimouski en collaboration avec le service des loisirs de la culture et de la vie communautaire de la ville de Rimouski, présenté pour la saison estivale tous les mercredis du 8 juillet au 5 août, une série de 5 spectacles d'artistes de la région. Les spectacles auront lieu à la place du 6 mai 1950 à 17h, place publique voisine de la salle Desjardins. Cet été, vous pourrez assister aux performances de Véronique Bilodeau le 8 juillet, Johnny Arsenault le 15 juillet, Guillaume Arsenault le 22 juillet, à tous les vents en collaboration avec le concert aux îles Dubic le 29 juillet et le 5 août au concert de Piala. Les événements sont gratuits et le public est invité à emporter sa chaise. En cas de mauvais temps, les événements seront déplacés à la salle des jardins. Pour tous les détails, consultez lespectacle.com.
0: Et point sur la Coupe du monde de football, c'est avec Émile Clouet.
7: À la Coupe du monde de soccer, hier, la Côte d'Ivoire a gagné 2-0 contre le Curaçao. L'Équateur a remporté 2-1 face à l'Allemagne. Les Pays-Bas ont gagné 3-1 contre la Tunisie. Le Japon a égalisé 1-1 avec la Suède. Le Paraguay a égalisé 0-0 avec l'Australie. Et en plus de l'Allemagne qui s'est inclinée, les États-Unis ont fait de même. À égalité 2-2 dans les minutes ajoutées à la fin de la deuxième mi-temps. Can Ayhan marque sur la dernière action du match. À la 8e minute ajoutée, il fait 3-2 Turquie qui l'emporte finalement. C'est toute une histoire pour les Turcs et la confiance est ébranlée du côté de la nation hôtesse. Avant-dernière journée de la phase de groupe. Aujourd'hui, alors que le Sénégal affronte l'Irak, le Cap-Vert affronte l'Arabie Saoudite, l'Uruguay affronte l'Espagne, la Nouvelle-Zélande affronte la Belgique et l'Égypte croise le fer avec l'Iran. Mais le match de la journée oppose deux des meilleurs joueurs de la planète. Alors que la Norvège de Erling Haaland affronte la France de Kylian Mbappé. En termes d'équipe, la France a clairement un avantage sur la Norvège avec énormément plus de profondeur. Toutefois, à la Coupe du Monde, ça se joue sur le terrain et non sur papier. D'ailleurs, nous savions que le Canada affronterait l'Afrique du Sud en 16e de finale, mais voilà que plusieurs affrontements se sont confirmés. Le Brésil affrontera le Japon, les Pays-Bas affronteront le Maroc et les États-Unis croiseront le fer avec la Bosnie-Herzégovine.
0: Ce sera tout pour ce bulletin de nouvelles. Merci de l'avoir suivi. 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

0: possibilité d'averse. Ce soir, cette nuit, ce sera nuageux. 60% de probabilité d'averse avec du brouillard qui s'installe encore une fois pour cette nuit avec un minimum à 11 degrés. Demain, samedi, on aura du soleil avec une alternance de soleil et de nuages. Il y a toujours un 40% de probabilité d'averse et risque d'orage en après-midi. Le brouillard va se dissiper au courant de la matinée, alors on pourra profiter de ce beau début de journée. Maximum 21 pour demain et dans la nuit de samedi à dimanche, passage nuageux, minimum à 15. Dimanche, ensoleillé, maximum 22. Lundi, ce sera ensoleillé avec un beau 26 degrés. Le soleil se couche à 20h39 minutes ce soir, de retour à l'horizon demain matin à 4h32. Et actuellement, dans le Grand Rimouski et la Métis, on profite d'un beau 20 degrés. Restez avec nous, on a la chronique Vente de garage, agenda et petites annonces à compter de 3h15.
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0: vente de garage.
1: À la chronique Vente de garage, il y a une méga vente de garage qui regroupe plusieurs familles. Ça se passe samedi 26 juin, dimanche 28 juin, de 9h à 16h. On se rend au 146 chemin Saint-Gérard à Saint-Blandin.

beau temps, mauvais temps, au 146 chemin Saint-Gérard à Sainte-Blandine. Lundi 29 juin, ça se passe à Saint-Moïse au 759 route 132 ouest. De 9h à 17h, ça se passe beau temps.

0: vous invite à venir danser et vous amuser tous les samedis soirs à Don Rémy au 317 de la cathédrale à l'arrière de Presto Pizzeria, salle Romuald Saint-Pierre. Danse en couple et les danses canadiennes débutent à 20h avec les musiciens. Louise Gagné, présidente, vous remercie de votre présence. Et qu'encore la voix de la liberté spirituelle vous invite à un office de la lumière et du son ayant pour thème s'éveiller au pouvoir de l'amour de Dieu, expérimenter l'amour divin au quotidien. Il se tiendra le dimanche 5 juillet de 11h à midi au Centre communautaire de Saint-Pédis au 280 boulevard Arthur-Buis-Est à Rimouski. L'entrée est libre, vous êtes tous les bienvenus. Pour informations supplémentaires, 1-855-325-9955. Le bingo Saint-Germain de Rimouski, c'est à tous les mercredis à 19h et c'est au profit de la fabrique pour la cathédrale. L'ouverture des portes se fait à 17h15 et on joue à 19h. L'entrée se fait par la rue des Marguillers derrière la cathédrale. Le programme de la soirée, c'est plusieurs façons de gagner des lots cumulatifs et ce bingo s'adresse aux 18 ans et plus seulement. 418-724-4545 pour informations supplémentaires. Les vrais amis de Saint-Robert vous invitent les dimanches aux soirées de danse en ligne, danse folklorique et danse en couple à compter de 19h30 au Centre communautaire Alphonse Francœur situé au 358 rue Sirois à Rimouski. Avec nos musiciens Bertrand Fortin et Mario Brideau, nous vous souhaitons la bienvenue à tous et nous vous invitons à passer une excellente soirée. Voilà ce qui complète l'édition de l'agenda pour aujourd'hui.
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0: À la chronique des petites annonces, on a à vendre et à donner divan style Elran, 3 places, c'est beige, en bon état. On a des bibelots, de la vaisselle, aussi des vêtements pour dames, un bureau de chambre, une table de ping-pong pour débarras. On compose le 88-723-2830, 88-723-2830 pour plus d'informations. On a à vendre plusieurs canaris, mâles et femelles, nés en 2026. On demande 60$ chacun. On communique par téléphone au 88-723-64-71, 88-723-6471. Si vous êtes intéressé à acheter un ou plusieurs oiseaux, c'est dans le secteur de Rimouski. On fait une vente de fermeture de maison. On a des meubles, vaisselle, cadres, bibelots, lampes, outils, tout ce que vous avez besoin pour une maison. 88-750-8688, 88-750-8688, c'est sur rendez-vous. On est à la recherche de 3 représentants solides en vente pour ouverture de marché canadien. Retraités si possible, c'est à raison de 3 à 4 mois par année. Excellente commission, plus royauté. On demande personne bilingue. On communique avec Denis Prou, info à commercial-thorax.com. Sinon, le 88-750-1780, 88-750-1780. On vend aussi un canot en très bon état, 14 pieds de long, 2 couches de peinture marine de qualité, 2 rames épaisées intérieures en bon état, idéal pour pêcher le saumon, au coût de 995$. On l'avait payé 2 900, c'est à voir au 88-750-1780, 88-750-1780. Voilà ce qui complète l'édition des petites annonces pour aujourd'hui.
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Au marché public de la Métis, les exposants demain, ça sera le jardin d'animaux avec des viandes et des œufs. On aura la vallée de la framboise avec leur alcool, leur pâtisserie et j'allais dire confiture, mais c'est pas rien que ça. Là. Il y a vraiment des gelées, il y a vraiment des choses extraordinaires, la vallée de la framboise. Ferme Croque Hector, qui sont spécialisés en ail, et ils ont une belle collection d'huiles aromatiques, de vinaigrettes, des choses pour mariner nos viandes. Vraiment, excellent conseil aussi qu'on peut avoir par la ferme Croque Hector pour épater nos convives autour de la table. Fromagerie du littoral qui sera là. La table de France de retour avec ses pâtisseries et Jackie Création, tasse et biscuits sur place. Ferme Brelis, la Savonnade, une habituée des marchés publics de la Métis. Michel Bouliane aussi qui sera là. Et qui est-ce que jeunesse? Mais ce sera Léa qui offrira des plantes. Donc, ça se passe toujours derrière l'église à Sainte-Flavie de 9h à 13h, derrière, à côté du centre municipal de Sainte-Flavie, derrière l'église. Alors, si beau temps, c'est à l'extérieur, sinon c'est à l'intérieur du centre municipal, et ça a toujours lieu. Donc ça, c'est les exposants pour demain, 27 juin.

sais pas si vous êtes allé faire un tour à Sainte-Luce-sur-Mer dernièrement. Il y aura l'inauguration du projet Sainte-Luce-sur-Mer, raconté par le fleuve. Ça sera l'inauguration officielle le 2 juillet prochain à 19h, si vous avez envie de participer, être présent. Donc, c'est la municipalité de Sainte-Luce qui vous invite à cette inauguration de Sainte-Luce-sur-Mer, raconté par le fleuve. C'est une œuvre artistique qui va mettre en valeur notre patrimoine maritime, notre identité collective. C'est un parcours immersif à ciel ouvert avec des beaux systèmes, des œuvres, une œuvre multimédia projetée sur l'église, inspirée de l'histoire du naufrage de l'Empress of Ireland. Il y a un aménagement du quai de Lance au Coq inspiré par les goélettes historiques. Vous allez voir, c'est très, très joli. Jardin des Grandes Marées aussi, c'est un espace végétalisé invitant donc à la réflexion, à l'adaptation sur les changements climatiques. Tout ça, très joli, revampé. Donc, l'inauguration officielle 2 juillet prochain. Et vous pourrez visiter ça peut-être avec vos familles et votre visite cet été. Pourquoi pas? On s'en va en musique avec AD tout de suite après les prévisions météo. 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

0: nuit, les averses vont cesser, généralement nuageux. Par la suite, 40% de probabilité d'averses, nappes de brouillard qui se forment après minuit, un minimum à 11 degrés. Pour demain samedi, alternance de soleil et de nuages, 40% de probabilité d'averses en après-midi, il y aura un risque d'orage et ce sera un maximum à 21 degrés. Le brouillard va se dissiper au courant de la matinée et on retrouve le soleil dimanche, une belle journée, un maximum 23 degrés. Lundi aussi, du soleil et un beau maximum bien chaud à 26 degrés, ça se prend bien. Le soleil se couche à 20h39 ce soir, de retour à l'horizon demain matin à 4h32. Actuellement dans le Grand Rimouski, la Métis, généralement nuageux, très confortable, il fait actuellement 20 degrés. 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

Merci beaucoup d'avoir été là ce soir. 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Et puis, sinon, je vous laisse en bonne compagnie. Danny Proulx qui sera avec vous dès 16h. 17h, manquez pas aussi le Dance Flow. Alors, de la bonne musique pour terminer cette belle semaine. Et nous, on prend une petite pause lundi à l'occasion de la fête du Canada. Congé qu'on prend un petit peu à l'avance. Alors, on se retrouve mardi pour une autre émission L'Effet Flou. Passez un excellent week-end. Bye-bye.

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0: Bonjour à toutes et à tous, bienvenue à votre bulletin de nouvelles régional sur Flow 96.5. Ici, Alphonse Legault, au micro. Maïté Blanchette Vézina, la députée de Rimouski, a remis jeudi soir la médaille de la députée de l'Assemblée nationale à 7 récipiendaires. Il s'agit de Marie-Claude Gasse, directrice de coup de main à domicile, de Louis Khalil, président fondateur des pionniers de Rimouski, de Thérèse Martin, journaliste et communicatrice à la retraite, Richard Rancourt, président du Carrefour 50+, du Québec, Rita Gagné, marquis, grande figure philanthropique de la région, Luc Jobin, une figure incontournable de l'action sociale à Rimouski et l'organisme Accueil et Intégration Bas-Saint-Laurent. Maïté Blanchette Vézina se félicite de l'apport de ces personnes dans le développement de Rimouski. On l'écoute.
1: Je suis très fière. Il y a tellement de gens qui font des belles choses à Rimouski, dans Rimouski qui mérite d'être mis en lumière. Alors, c'est ce que j'ai fait, 6 médailles à des personnes et une 7e pour ma IBSL, l'accueil et intégration Bas-Saint-Laurent, qui ont un impact tellement positif sur les gens, sur notre tissu social, sur notre communauté. Chacun, à leur façon, ont apporté quelque chose de positif, soit par leur présence dans les organismes communautaires, soit par leur impact directement pour les services aux citoyens, soit par la durée de leur implication. Alors, ça dépend de chacun, mais il y a un fil conducteur. C'est celui d'aider à maintenir notre tissu social fort au Bas-Saint-Laurent et à Rimouski.
0: Je vous propose d'écouter quelques récipiendaires remplis d'émotions. Ils nous ont dit qu'ils ne s'y attendaient pas. D'abord, Marie-Claude Gasse de coup de main à domicile et Sarah Toulouse de Accueil et Intégration Bas-Saint-Laurent.
2: C'est tout un honneur. Et quand on travaille pas pour recevoir des récompenses, on travaille pour aider les gens qu'on supporte avec coup de main à domicile. Donc, c'est vraiment très flatteur. Si j'avais pas eu d'équipe derrière moi, j'aurais jamais réussi. Donc, je dis souvent que ce sont nos 250 employés qui travaillent dans l'ombre qui sont les plus importants parce que s'ils n'étaient pas là, je serais pas là moi non plus.
1: Ben c'est une belle reconnaissance pour tout le travail que fait l'équipe au quotidien dans l'accompagnement des personnes et sur l'immigration. Souvent, c'est du travail qui est un peu dans l'ombre qu'on voit pas, puis d'avoir ce moment-là pour souligner l'ampleur du travail qui se fait, c'est un beau privilège, ça fait du bien. Ça témoigne en fait du fait que le travail qu'ils font est vu en fait, puis reconnu au-delà des limites de notre organisme.
0: Enfin, parole à Richard Rancourt de Carrefour 50+ et à la journaliste Thérèse Martin. Ils nous partagent également leurs sentiments.
3: Ça m'émeut beaucoup. Parce que lorsqu'on s'implique pour une cause, on le fait pas dans le but de recevoir une médaille, d'être récompensé, parce qu'on croit à la cause. Puis si on croit à la cause, on dit, il y a quelqu'un au bout de la ligne qui va en profiter. Puis le fait que ce soit reconnu par la députée puis d'autres personnes dans la communauté, on reste un peu ému de ça. Puis moi, aujourd'hui, je suis ému de ça.
4: Premièrement, on ne s'y attend pas. Ça fait chaud au cœur, c'est certain, parce que je trouve que c'est important, le travail des journalistes depuis toujours. Et puis, on dit les chiens de garde de la démocratie, s'assurent que tout va bien, puis dénoncent certaines situations des fois. Mais il y a aussi le fait de vouloir soutenir sa région, de vouloir la développer, soutenir le développement de la région. Je trouve ça important aussi. Et donner une voix à ceux qui ont du mal à s'exprimer pour différentes raisons. Alors, oui, c'était important pour moi dans mon travail de journaliste. Je pense que c'est ça qui a été souligné surtout aujourd'hui.
0: La Maison Marie-Élisabeth de Rimouski a présenté jeudi en conférence de presse un nouveau service à sa clientèle. Il s'agit de la clinique d'ajustement des symptômes destinés aux personnes en soins palliatifs. Ce nouveau service vise à offrir des soins de support et une prise en charge des symptômes aux personnes dans une situation de maladie grave et incurable. En annonçant ce service, la Maison Marie-Élisabeth souhaite mieux faire connaître dans cette ressource à la population et de favoriser un référencement précoce vers des soins de support appropriés à la condition du patient. Madame Paul Côté est directrice de la Maison Marie-Élisabeth. On l'écoute.
5: On crée un nouveau service en collaboration avec Santé Québec Bas-Saint-Laurent, avec notre équipe médicale aussi, pour des personnes qui sont en soins palliatifs, mais avec une espérance de vie de 2 ans et moins environ. Donc, c'est un besoin qui était vraiment présent dans notre communauté. C'est un service qui n'existait pas comme tel. Donc, Santé Québec Bas-Saint-Laurent nous prête un local qui est au CLSC pour accueillir, pour la prise de rendez-vous pour ces personnes-là, pour vraiment ajuster les symptômes des personnes, soulager leurs douleurs, etc. Principalement, c'est des médecins de la Maison Marie-Isabelle qui sont là, mais il y a d'autres médecins aussi qui ont développé une expertise au fil de leur pratique avec la formation continue aussi en ajustement des symptômes, en soins palliatifs. Alors, pourquoi pas en faire bénéficier les gens qui en ont besoin? Parce que on pense souvent aux soins palliatifs comme étant des soins qu'on donne dans les derniers jours, les dernières semaines, alors que les soins palliatifs peuvent durer beaucoup plus longtemps. Puis c'est bénéfique aussi, ça a été prouvé scientifiquement. Donc, ça améliore la qualité de vie et ça prolonge bien souvent la vie de ces personnes-là.
0: Ouverte depuis l'automne dernier, la clinique a déjà permis d'accueillir et de suivre une douzaine de patients dans le cadre d'une vingtaine de rendez-vous. Elle répond, dit-on, à un besoin. Mais comment se présente ce besoin? Question à Dr Nathalie Vaux, médecin coordinatrice médicale de l'équipe médicale régulière de la Maison Marie-Élisabeth.
6: Moi, je suis un médecin à l'hospitalisation, donc je vois des patients, entre autres, qui viennent avec des exacerbations de MPOC, de bronchite, des maladies cardiaques, puis ils reviennent toujours avec de l'eau dans les poumons. Puis on voit que ce n'est pas nécessairement abordé, que leur maladie est en train d'avancer, que peut-être qu'on n'est pas capable de la guérir, cette maladie-là, et peut-être qu'on pourrait commencer à la soulager. Donc, c'est vraiment, les patients nous demandent qu'ils sont pas du tout courants. Puis, on travaille aussi fort avec nos collègues spécialistes pour faire connaître les soins palliatifs. C'est très, très connu en oncologie. Hein? Donc, pour les cancers, là, c'est ils sont pas gênés de nous demander. Donc, mais pour les autres spécialités, on fait des petits coucous puis on essaie de s'introduire précocement. Là.
0: Et puis, on connaît la date pour la 81e édition de l'Expo agricole de Rimouski. Ce sera du 29 juillet au 2 août prochain. L'objectif de l'exposition demeure inchangé année après année. Il s'agira d'assurer un rapprochement entre le monde agricole et le public visiteur. L'an dernier, lors de la 80e édition, l'Expo a connu 46 000 visiteurs. L'organisation espère donc cette année atteindre cet objectif et le dépasser pour continuer de faire de cet événement le plus grand événement à caractère agricole dans l'Est du Québec. Ce sera tout pour ce bulletin de nouvelles. Merci de l'avoir suivi. 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
7: Des averses et il pleut présentement sur la région. Ça va cesser ce soir, généralement nuageux par la suite. Et 40% de probabilité d'averses, nappes de brouillard se formant après minuit, minimum de 11 degrés. Demain, alternance de soleil et nuages, 40% de probabilité d'averses avec un risque d'orage, nappes de brouillard se dissipant le matin, maximum de 21 degrés. Dimanche ensoleillé, maximum de 23, lundi ensoleillé avec un maximum de 26 degrés. Il est 16h07 dans Rimouski et dans la Métis. Ah ben, il fait présentement 15 degrés.
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16-13. Bonjour, bienvenue à Flow Express du vendredi 26 juin. Aujourd'hui à l'émission, on va revenir sur cette vague de chaleur qui frappe l'ouest de l'Europe. Le prix du pétrole commence à reculer, mais pas nécessairement à la pompe. Il ne faut pas s'attendre non plus à des baisses importantes. On revient sur l'achat local. À 16h30, les sports avec Émile Clouet. À 17h, c'est le Dance Flow. Et ce soir, à 18h15, je vous invite particulièrement à ne pas manquer l'As de cœur. Aujourd'hui, le gros lot, il est de 19 327 $ et 40 sous, rien de moins.

Ludovic Bourgeois, Flow Express, 16h20. Les prix du pétrole ont commencé à reculer sur les marchés internationaux, mais les automobilistes et les consommateurs ne voient pas encore la différence à la pompe. Oui, ça baisse un peu, mais jamais comme avant. Les cours du pétrole sont revenus après leur niveau d'avant la récente crise au Moyen-Orient, grâce entre autres à la reprise du trafic entre le détroit d'Ormuz et à un afflux de cargaisons en provenance du golfe arabo-persique. Cette détente intervient après des mois de flambée où le baril avait approché les 120 $, ce qui avait fortement alimenté l'inflation mondiale. Même si le baril recule, la baisse se répercute pas encore et avec retard sur le prix de l'essence. Pourquoi? C'est le temps que les stations écoulent les stocks déjà achetés plus chers. Tant que ces stocks ne sont pas renouvelés au nouveau prix, les distributeurs continuent de vendre au coût d'achat précédent, ce qui retarde le répit pour les consommateurs. Au Canada, la récente envolée des prix de l'énergie a déjà crevé le budget des ménages en faisant bien sûr grimper le coût de l'essence. Les économistes s'attendent toutefois à ce que la baisse graduelle du pétrole allège un peu l'inflation plus tard en 2026, à condition bien sûr que les cours restent stables et que les distributeurs répercutent effectivement ces baisses, qu'on puisse s'en rendre compte à la pompe. 16h21, à venir à Flow Express après la pause, c'est Marie-Mé, Noir sur Noir, parlant de pétrole, et à 16h30, les sports avec Émile Clouet.

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1: Dans la Ligue nationale de hockey au Québec Center de Buffalo, c'est soir de repêchage, alors que la séance de sélection débutera à 19h, heure de l'Est. Ce sont les Maple Leafs de Toronto qui obtiennent le premier choix au total, et ils l'utiliseront très fort probablement pour sélectionner Gavin McKenna, l'ailier de l'Université de Penn State, avait tout cassé dans le junior canadien, se rendant même au tournoi de la Coupe Memorial, ici même à Rimouski en 2025, où son équipe, les Tigers de Medicine Hat, s'était inclinée en finale face aux Knights of London. Le deuxième choix total appartient aux Sharks de San Jose, qui devrait l'utiliser pour sélectionner le Suédois Ivar Stenberg, qui a tout cassé au dernier championnat mondial. Et au troisième rang, ce sont les Canucks de Vancouver. Mais ce choix ne semble pas si clair. Le fils de leur entraîneur-chef, Caleb Malhotra, serait disponible à ce rang, et depuis quelques mois maintenant, on spécule qu'il serait le choix incontesté des Canucks. Toutefois, depuis un peu plus d'une semaine, certains rapports mentionnent que certaines personnes à l'intérieur de l'organisation des Canucks préfèrent le défenseur américain Chase Reed. La décision finale se prendra à la table de repêchage ce soir. Les Sabres de Buffalo et les Rangers de New York complètent le top 5. Les Sabres ont fait l'acquisition du quatrième choix au total des Blackhawks de Chicago en leur envoyant Bowen Byram. De son côté, le Canadien parle au 28e rang, où Kent Hughes et Jeff Gorton pourraient regarder du côté de la LHJMQ, alors que des joueurs comme Maddox Zajnet, Yegor Shilov et Tommy Blail pourraient être disponibles. Le premier Québécois à être repêché, ça devrait être Xavier Villeneuve, qui, selon toute vraisemblance, devrait partir entre le 12e et le 20e choix au total. Les Blues de Saint-Louis parlent 4 fois au premier tour, au 11e rang, au 15e ainsi qu'au 16e échelon et finalement au rang numéro 29. Plusieurs de ces choix sont sujets à changer au courant de la journée, puisqu'on se souvient au repêchage de l'an dernier, où le Canadien avait transigé ses choix numéro 16 et 17 aux Islanders de New York pour faire l'acquisition d'un certain Noah Dobson. Avec plusieurs gros noms sur le marché également, ce ne serait pas surprenant de voir une transaction se dérouler ce soir, à même le plancher de repêchage, même si toutes les équipes sont à distance. Et selon le vice-président aux opérations hockey du Canadien, Jeff Gorton, il y a d'excellentes chances que les Canadiens sélectionnent au 28e rang. Toujours dans la LNH, l'Avalanche du Colorado a envoyé l'attaquant russe Valérie Nichushkin aux Blue Jackets de Columbus. En retour, Joe Sakic met la main sur un choix de deuxième tour au repêchage de 2026, un choix de troisième tour au repêchage de 2027 et un choix de cinquième ronde au repêchage de 2028. Nichushkin, 31 ans, a récolté 49 points, dont 17 buts en 72 parties avec l'Avalanche cette saison. Il a ajouté 4 points en 12 matchs de séries éliminatoires. Il reste 4 années au contrat de Nichushkin, qui en avait signé un de 8 avec l'Avalanche le 11 juillet 2022. En l'espace de 2 semaines, Nichushkin devient le troisième attaquant échangé par l'Avalanche après Jack Drury et Ross Colton, tous échangés au Prédateur de Nashville. À la Coupe du monde de soccer, hier, la Côte d'Ivoire a gagné 2-0 contre le Curaçao. L'Équateur a remporté 2-1 face à l'Allemagne. Les Pays-Bas ont gagné 3-1 contre la Tunisie. Le Japon a égalisé 1-1 avec la Suède. Le Paraguay a égalisé 0-0 avec l'Australie. Et en plus de l'Allemagne qui s'est inclinée, les États-Unis ont fait de même. À égalité 2-2 dans les minutes ajoutées à la fin de la deuxième mi-temps. Can Ayhan marque sur la dernière action du match. À la 8e minute ajoutée, il fait 3-2 Turquie qui l'emporte finalement. 3-2. Même si cette partie ne voulait rien dire, alors que la Turquie, malgré la victoire, termine 4e du groupe et les États-Unis, qui étaient assurés du premier rang, c'est toute une histoire pour les Turcs et la confiance est ébranlée du côté de la nation hôtesse. Avant-dernière journée de la phase de groupe, aujourd'hui, alors que le Sénégal affronte l'Irak, le Cap-Vert affronte l'Arabie Saoudite, l'Uruguay affronte l'Espagne, la Nouvelle-Zélande affronte la Belgique et l'Égypte croise le fer avec l'Iran. Mais le match de la journée oppose deux des meilleurs joueurs de la planète. Alors que la Norvège de Erling Haaland affronte la France de Kylian Mbappé. En termes d'équipe, la France a clairement un avantage sur la Norvège avec énormément plus de profondeur. Toutefois, à la Coupe du Monde, ça se joue sur le terrain et non sur papier. D'ailleurs, nous savions que le Canada affronterait l'Afrique du Sud en 16e de finale, mais voilà que plusieurs affrontements se sont confirmés. Le Brésil affrontera le Japon, les Pays-Bas affronteront le Maroc et les États-Unis croiseront le fer avec la Bosnie-Herzégovine. C'est fin de semaine de Grand Prix en Formule 1, alors que tout le grand cirque se déplace en Autriche, à Spielberg, pour le Grand Prix d'Autriche. Sur le circuit du Red Bull Ring, les amateurs s'attendent toujours à de grosses performances de leur écurie fétiche, menée par Max Verstappen. Le Néerlandais a remporté quatre fois le Grand Prix d'Autriche en 2018, 2019, 2021 et 2023. L'an passé, c'est Lando Norris qui l'avait emporté et le quadruple champion du monde avait dû abandonner la course. C'est un accrochage avec Kimi Antonelli, recrue à l'époque. Voyons voir s'il pourra offrir une première victoire à son écurie cette saison alors que Mercedes domine outrageusement le championnat depuis le début de la saison. C'était Émile Clouet pour vos sports et sur ce, une excellente fin de semaine.

0: Il est 16h38, ce sont des averses généralement nuageuses par la suite. 40% de probabilité d'averses, nappes de brouillard se formant après minuit, avec un minimum pour la nuit prochaine de 11 degrés. Samedi, demain, alternance de soleil et de nuages et 40% de probabilité d'averses avec un risque d'orage et des nappes de brouillard se dissipant le matin. Maximum prévu de 21 degrés. Dimanche, ce sera ensoleillé avec un maximum de 23. Et lundi, ensoleillé avec un maximum lundi de 26 degrés. Il est 16h39 dans Rimouski et dans la Métis. Il fait présentement 15 degrés.
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Simple Plan, la floue. En Europe, la vague de chaleur qui a frappé l'Ouest ces derniers jours se décale maintenant vers l'Est du continent, avec des températures qui grimpent jusqu'à 40 degrés dans plusieurs pays et des nuits qui restent vraiment étouffantes. Les hôpitaux et les services d'urgence sont sous pression et certaines autorités, d'ailleurs locales, parlent déjà de centaines de décès, possiblement liés à la chaleur, bien évidemment. Souvent chez des personnes vulnérables. Des événements extérieurs ont été annulés. Des compagnies de transport recommandent d'éviter justement les déplacements aux heures de pointe. Bref, il y a plusieurs mesures qui ont été prises. Les experts rappellent que ces épisodes de chaleur extrême deviennent plus fréquents et plus intenses avec les changements climatiques. Eh bien voilà, c'est tout pour Flow Express de ce vendredi. À 17h, c'est le Dance Flow. Je vous invite à ne pas manquer, à compter de 18h15, le tirage de l'As de cœur et de nos émissions présentées cette fin.

soir à 21h. 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Mon nom est Danny Pro. On se repose lundi, c'est congé. Et on se reparle mardi à compter de 16h.

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1: Hey, j'espère que t'es aussi partant que moi d'écouter de la musique et country ensemble. On écoute les nouveautés et ça commence fort, justement, avec la gang des 100 façons. Première nouveauté sur les ondes de l'émission Leur espace franco New Country avec moi, Véronique Labbé. Tout l'été, c'est le titre de la chanson et c'est une chanson de bord de feu. Clairement que ça va mettre le party un peu dans vos soirées, peut-être. Pourquoi pas? Et bref, juste après, on écoute Classe moyenne. Reste avec moi.

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1: C'est la chanson Chance d'Harpin Lépine qui a une gang de harpinistes, comme ils les appellent, qui les suivent partout en spectacle et chantent les chansons à tue-tête, clairement. Et cette chanson-là est très... On embarque justement dans la transe, comme il dit dans la chanson, et il y a vraiment clairement facilement une danse country là-dessus. J'espère que vous êtes plusieurs à danser sur cette chanson-là. Et j'en parle là, ouvertement. Il y a vraiment beaucoup d'écoles de musique country qui dansent aussi sur des chansons francophones de vos artistes québécois. Donc, c'est à vous autres de demander ça. Des fois, si il serait le fun de danser sur telle chanson, pourquoi pas le demander au DJ puis faire connaître notre belle musique francophone. C'est le but de l'heure espace franco new country chaque semaine avec moi, Véronique Labbé. Je vous fais entendre les nouveautés et j'espère que ça vous amène à connaître plus, évidemment, et notamment, voici une nouveauté de Fred Dionne et Backroads qu'on écoute à l'instant et juste après Laurence Saint-Martin avec Ciao Bye. Je vous invite à aller voir tous vos beaux artistes en festival cet été.

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2: Bonjour tout le monde, bienvenue à ce tirage de L'As de cœur pour cette édition du 26 juin 2026 en direct du studio de Rimouski. Nous sommes en compagnie de Saïna à la caméra. Salut! Eva Michel Aubary ainsi qu'aux cartes, moi-même Liliane à l'animation, la mise en onde. On vous rappelle que nous sommes aussi diffusés en direct de la page Facebook de Flow FM. Donc, avant de procéder à la pige, nous vous rappelons les bases de règles de ce jeu. Donc, à chaque semaine, on pige un billet parmi les personnes qui ont participé. Il y a une possibilité de deux prix. Alors, le premier est 20% des recettes de la vente cette semaine. Cette semaine, la personne pigée remporte automatiquement la somme de 402,60 $. Deuxièmement, si la personne trouve l'as de cœur, elle remporte la valeur de la carte qui, cette semaine, est établie à 18 924,80 $. Et ça fait un total cette semaine, une possibilité totale de gain de 19 327,40 $. Ça se prend bien, hein? Aujourd'hui, on veut faire des heureux, c'est certain. Je rappelle que si la personne pigée est pas disponible au moment de l'appel, c'est le boulier qui va déterminer au hasard un chiffre. Si la personne est présente, elle a la possibilité de soit nommer un chiffre qu'elle désire parmi ceux disponibles ou encore de laisser le hasard déterminer le chiffre et ce sera votre choix en temps et lieu. Alors, premièrement, vous devez avoir 18 ans et plus pour jouer à l'As de cœur. Ensuite, assurez-vous de remplir vos billets, de déposer la bonne partie du coupon dans la boîte des détaillants. On vous demande aussi de conserver votre talon de coupon 48 heures à la suite de ce tirage de la semaine, au cas où il faudrait effectuer une autre pige, un autre tirage pour cause de non-conformité. Pour les billets achetés via notre site Internet, il est aussi important de conserver votre courriel de confirmation au moins 48 heures après le tirage. Toutes les règles de tirage sont disponibles sur le site flowfm.ca dans l'onglet As de cœur si vous voulez aller consulter. Alors, sans plus tarder, c'est le moment. On invite Eva Michel à effectuer la pige. On y va en tournant le baril vers la gauche, vers la droite. Eva brasse ça, mais ça n'a jamais été si bien brassé que ça. On y va. On a un billet ici au nom de Nathalie Bilodeau. Alors, je vais téléphoner à Nathalie à l'instant. On espère qu'elle est là. Si vous la connaissez, envoyez-lui un petit texto. Nathalie Bilodeau. Est-ce qu'elle est là? Donc, Nathalie, si elle n'est pas disponible, on va aller en musique. On va essayer de la joindre. On doit essayer de la joindre un minimum de 3 fois.
3: Votre correspondant n'est pas...
2: Et voilà. Alors, on va en musique et puis on essaie ça. Et puis, on vous revient tout de suite.

Alors, Madame Nathalie Bilodeau, si vous écoutez la radio en ce moment, on vous demande de nous rappeler à la station de Rimouski en studio. Et là, ben, on va procéder donc à la pige avec...

Alors, dans la Métis, Tabagie Rivard, dépanneur du Carrefour à Mont-Joli, dépanneur Filgo à Presse, on a le marché Richelieu dans le secteur Luzville, l'épicerie Saint-Laurent-Saint-Gabriel, dépanneur L'Essentiel et le dépanneur du centre à Saint-Angèle. On a dans Rimouski-Neigette, marché Claudin Malenfant, salon de quai Vézina, boutique et bazar zone économique, dépanneur Select A+, à Sacré-Cœur, marché Richelieu Coop à Saint-Fabien, l'épicerie BG et dans les 5 Pétro-Canada dans Rimouski et Saint-Anaclet. Alors, ceci dit, l'As de cœur était dans le numéro 9. Alors, merci beaucoup d'avoir participé encore une fois. Et on vous souhaite une très, très belle semaine. On retourne en musique.

reconnaît facilement Joël Vogue avec la chanson Loin. Même s'il est nouveau, on l'a tellement connu à Star Academy, évidemment, avec sa voix, son style. Pis tellement un gars simple, vraiment. Gars d'agriculture qui est vraiment... il est chansonnier, ça fait longtemps. Et à un moment donné, ben, tout ça a pris de l'ampleur pour lui. Et regarder ses parents, c'est dur, là, honnêtement, de partir de la ferme pour être capable d'aller faire de la musique. Parce que le lendemain matin, il faut que tu te lèves, on va se le dire. Il y a les vaches qui attendent. Il y a tellement de jobs, tellement de travail. Donc, c'est pas... ça a été quand même une grosse décision familiale d'être capable d'aider Joël à prendre son essor dans la musique. Et notamment, il a sorti aussi une chanson en duo avec Romy, sa conjointe, c'est une balade. Ben là, il fallait que je choisisse dans l'émission qu'elle jouait. Donc, j'ai fait jouer Loin, qu'on vient d'entendre. Mais il y a aussi une belle balade qui est sortie. Donc, évidemment, ben quand vous aimez un artiste, allez l'écouter sur les plateformes et ou à la radio, comme vous le faites... maintenant, ben ça fait la différence en plus d'aller le voir en spectacle, en festival. Les Blue Ridge Band qui s'en viennent avec leur nouveauté, Loving You Is Easy. Bref, on les écoute à l'instant.

Vous êtes toujours avec moi, Véronique Labbé, pour l'heure espace Franco New Country. Juste avant, c'était Appel manqué avec Gab Forêt et Guillaume Laroche qu'on vient d'entendre avec la route 117. Hey, on parle de la route 117, puis j'ai comme eu un moment marquant dans ma tête, là, c'est que je m'en vais au chalet, je m'en vais sur cette route-là, et je me rends compte que tout le monde ralentit puis écarte un peu la route, parce que finalement, ben il y a un orignal, toi, chose. Puis tu sais, c'est tellement majestueux, mais en même temps, ça bouge pas vite, puis on dirait qu'il réalise pas pourquoi qu'il est là. Puis ben évidemment que moi, je fais comme « Ah, qu'est-ce qui se passe là? » Fait que finalement, j'arrive, écoute, quasiment à la... Parce que c'est haut, là, on s'entend, mais je pense qu'il aurait manqué 6 pouces, puis je rentrais dedans. Là, c'était quand même pas évident, mais je suis contente. Tout le monde a évité la bête et il est reparti dans le bois. Mais c'est pas mal, moment marquant, là. Fait que quand je voyais le titre, j'y ai pour la présenter, puis ça comme été un flashback. Oui, sur les routes, faut faire attention, hein, clairement. C'est on partage la vie avec eux de leur environnement. Justin Roy qui s'en vient avec sa nouveauté. Justin Roy qui fait partie de la gang de classe moyenne et qui notamment est en festival partout au Québec. C'est assez incroyable, la crowd qui est en avant de leur stage et ça chante à tue-tête et chacun. C'est comme un boys band. Les gars, ils ont chacun leur chanson, mais aussi des chansons ensemble. C'est assez incroyable le marketing de tout ça. Et ils ont toujours des bonnes chansons et notamment, on l'écoute à l'instant, Justin, c'est une chanson qui reste vraiment dans la tête. Voici ce soir.

Je suis littéralement nostalgique. J'ai tombé là-dessus. Chanson qui m'a fait connaître, une chanson de Bonnie Tyler que j'avais repris en français et qui, à l'époque, c'était une des premières chansons country, new country, qui passait sur les ondes de Rouge FM, qui était rock de tente dans le temps. J'avais quand même fait le top 20 avec ça. Mais évidemment que, bon, le country était à une autre époque et ça n'a pas perduré parce que, évidemment, qu'on disait country et donc... Ça s'est éteint là. Mais j'ai quand même avancé et perduré dans le domaine de la musique et country. Et encore aujourd'hui, je pense que c'est à bout de bras que l'industrie s'est formée et qui est encore très vivant. Des très belles chansons qu'il y a, notamment, on parle de Christelle Mongeau qui s'en vient en musique. La chanson est écœurante. C'est vraiment une belle voix, belle artiste. Voici Devant, la chanson qui le fait connaître. Et évidemment, plein de spectacles pour elle. On lui cède. À l'instant, on l'écoute.

on a Vince Lemire un jour ou l'autre, c'est le titre de cette chanson-là qui fait fureur dans le palmarès du top 100 partout au Québec. Juste avant, c'est Erica Rowland avec Sweet Talker. Belle fleur de la musique country qui c'est fou comment il y a vraiment une effervescence et encore les gens sont fans, sont là puis ils vont voir leurs artistes chaque semaine dans les festivals chanter leurs chansons préférées et où découvrir les artistes. J'espère d'ailleurs chaque semaine vous faire découvrir les artistes sur leur espace Franco New Country avec moi, Véronique Labbé. Merci d'avoir été là. On termine l'émission avec Francis de Grandpré, son nouveau single « Si j'avais su » et notamment il sortira son album à l'automne en octobre. Donc on reste à l'affût et on se dit à la semaine prochaine. Bye bye!

0: Abbé.
1: Ah ben aujourd'hui, je t'invite au bord de mon feu. On va écouter de la musique country, ça te tente-tu? Parce que je dis ça de même, mais c'est parce que ça commence avec le spot à feu de camp là, de Yann Couture. Je pense que ça met tout de suite l'ambiance. Bienvenue à l'émission En route vers l'Ouest.

0: Ça vaut la peine. C'est le titre de la chanson de Phil J. Smith, un nouveau single qu'il lance. Et notamment, tu le retrouveras certainement partout en spectacle cet été. D'ailleurs, je t'invite à aller voir un peu ce qu'il fait sur les médias sociaux, mais aussi, il est artiste, mais à la base aussi, il est producteur de spectacle. Lendemain de veille, Joël Vogue, Vince Lemire. Donc, il est vraiment impliqué dans la fenêtre de la musique et country. Plein de passion, vraiment. C'est un bon gars, là, un bon gars à rencontrer et à voir sur scène. Toujours facile d'accès. Notamment, je t'invite aussi à aller sur l'agenda country sur les plateformes numériques, là, Instagram puis Facebook. Dans le fond, cette place-là annonce bien des spectacles pendant l'été. Ils se tiennent quand même très à l'affût là, de tous les artistes. Et comme ça, des fois, peut-être si tu cherches une petite sortie, ben pourquoi pas, ça peut t'allumer puis aller encourager les artistes que t'aimes. Allez, on continue en musique avec Frank Barnes, avec Sandrine Hébert, La cabane sur Mars. Ça dit quoi ça, ce genre de chanson-là?
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Impérial Leblanc qui unissent leur voix pour country dans le cœur, qui font une tournée de spectacle un peu partout. Allez voir sur leurs médias sociaux. Et Réal, après 10 ans, a sorti un nouvel album. C'est quand même pas rien. Hurt, il souligne ses 40 ans de carrière. Ça aussi, on va se le dire, là. Et toujours passionné de bon cœur aussi à rencontrer les gens. Sam, qui s'en vient, ça fait longtemps qu'on n'a pas entendu parler de Sam, qui est dans le coin du lac Saint-Jean. Et elle qui a eu, des petits bébés dernièrement. Je

Je pense qu'elle avait mis ça sur pause un peu. Puis là, elle revient en force, lance un nouveau single, « Jusqu'au bout du grand large », c'est le titre de la chanson. Donc, on garde le cap à voir tout ce qu'elle fait et on est curieux.

chandail de Laurence Saint-Martin qui vient de lancer son album. Je trouve vraiment que présentement, là, il y a une accrescence de beaux projets féminins sur les scènes du Québec. Les deux filles, elles que je te présente à l'instant, Andy Thériault, vraiment partager la scène assez souvent même avec Laurence. Je trouve que les festivals font de plus en plus de la place aux artistes féminines. Et ben c'est parce qu'en même temps, on va se le dire, ils sont capables, les filles, de rocker aussi. On écoute Andy Thériault.

Daniel Gauguin avec finalement la fin de semaine, une des chansons qui le fait connaître et notamment, il y a un beau spectacle là, de Daniel Gauguin avec les frères de Lunty. Ils se promènent un peu partout au Québec et en Acadie avec un spectacle hommage aux pionniers là, du New Country, du Country en fait. On parle de Garth Brooks, Alan Jackson, Josh Strait, tous les vieux comme ça là, qu'on aime entendre. Et tu sais, Daniel, en plus, c'est comme le casting là, d'avoir de chanter du Alan Jackson, on va se dire, pour quasiment faire un hommage. Fait que c'est un beau spectacle, remplissent les salles un peu partout au Québec et en Acadie. Manque pas ça si des fois t'as le plaisir de voir le poster sur la route. Sandrine Hébert qui s'en vient en musique avec qui vient de lancer d'ailleurs un nouvel album. Et là, on écoute à l'instant son style country rock qu'on aime bien, très fougueuse sur la scène, Ma vieille écho.

le titre de son nouvel album, Appel manqué de Gab Forêt. Et on continue avec, tu sais, je te disais tantôt qu'il y a une accrunaissance de filles, là. Ben, c'est le fun. Emmanuel Boucher, Léa Jarry, Mégane Lebel, toutes ensemble. Soleil rosé. Écoute, bon, OK, ça fait une de filles. Tu vas dire, ouais, mais puis, hein, on l'écoute à l'émission En route vers l'Ouest.

Et plein de nouvelles sorties de chansons, d'albums. Il y a clairement une effervescence parce qu'on va se le dire avec la température, ça nous donne le goût d'aller dehors et d'aller dans les festivals. C'est ce que je t'invite à faire. L'agenda country, je le redis, c'est la place et où l'artiste que t'aimes va voir ses spectacles. Pourquoi pas, il pense peut-être en ville. Joémie qui s'en vient en musique avec 3 heures, on ferme. Ça, c'est un beau feat avec Ricky Pocket.

de l'album de Irving Blake qu'on vient d'entendre, Chialeuse heureuse. Beaucoup de mots dans cette chanson-là et ça termine l'émission. Merci d'avoir été là à l'émission En route vers l'Ouest avec moi, Véronique Labbé. Et je t'offre un dernier verre, ça te tente-tu? C'est une chanson notamment que j'ai écrite sur le bord du feu, un peu pompette, avec mon chum. Et ça donne « Lève ton verre » et on se dit à la semaine prochaine. Bye-bye!